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1: Ben, salut tout le monde, comment ça va? Bienvenue à une autre émission de Acadien par héritage. Si vous écoutez assez régulièrement, vous allez, vous savez bien comment des fois j'aime de faire quelque chose un petit peu spécial. Puis pour cette émission, j'aimerais de lever mon chapeau à un grand pionnier de la musique acadienne, Raymond Savoie. J'ai pensé pour commencer cette émission, ce serait le fun qu'on ferait un petit clin d'œil

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1: Aujourd'hui, vendredi, alternance de soleil et de nuages, vent à 30 km/h, des rafales à 50, maximum 18, indice UV de 5 ou modéré. Ce soir et cette nuit, quelques nuages. On prévoit des vents à 20 km/h, des rafales à 40, devenant plus légers après minuit, minimum 9 degrés. Pour demain samedi, ensoleillé, maximum 20 degrés. Dimanche, nuageux, maximum 22. Et lundi, alternance de soleil et de nuages, maximum 19 degrés.

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1: Aujourd'hui, vendredi, alternance de soleil et de nuages, vent à 30 km/h, des rafales à 50, maximum 18, indice UV de 5 ou modéré. Ce soir et cette nuit, quelques nuages. On prévoit des vents à 20 km/h, des rafales à 40, devenant plus légers après minuit, minimum 9 degrés. Pour demain samedi, ensoleillé, maximum 20 degrés. Dimanche, nuageux, maximum 22. Et lundi, alternance de soleil et de nuages, maximum 19 degrés.

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1: Aujourd'hui, vendredi, alternance de soleil et de nuages, vent à 30 km/h, des rafales à 50, maximum 18, indice UV de 5 ou modéré. Ce soir et cette nuit, quelques nuages. On prévoit des vents à 20 km/h, des rafales à 40, devenant plus légers après minuit, minimum 9 degrés. Pour demain samedi, ensoleillé, maximum 20 degrés. Dimanche, nuageux, maximum 22. Et lundi, alternance de soleil et de nuages, maximum 19 degrés.

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1: Aujourd'hui, vendredi, alternance de soleil et de nuages, vent à 30 km/h, des rafales à 50, maximum 18, indice UV de 5 ou modéré. Ce soir et cette nuit, quelques nuages. On prévoit des vents à 20 km/h, des rafales à 40, devenant plus légers après minuit, minimum 9 degrés. Pour demain samedi, ensoleillé, maximum 20 degrés. Dimanche, nuageux, maximum 22. Et lundi, alternance de soleil et de nuages, maximum 19 degrés.

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0: Bonjour les leftos, heureuse de vous retrouver, de commencer ma journée avec vous autres. Une journée ensoleillée aujourd'hui. Il fera beau, un maximum de 17 degrés. Demain et dimanche, il fera beau aussi et un petit peu plus chaud. Vendredi 11 septembre, déjà la fin de semaine. Et si c'est un petit peu plus difficile ce matin, on le sent que c'est vendredi, dites-vous que Yvon Duguay et moi, on sera là pour vous accompagner. Merci de nous choisir.
1: Forme joie!

C'était mon oncle Jason. Tout vendre, qui dit. Et juste avant, c'était Rénal Basque. Vous avez sûrement reconnu la voix de Rénal. Et Boisjoli qui nous chantait Ferdinand à En Way de Bout. Ouais, ben aujourd'hui, hein, on entend parler depuis quelques jours, 25 ans aujourd'hui, que nos vies ont changé à différents degrés. On se souvient des tours, les tours jumelles. Un avion de ligne qui a été détourné, qui s'écrase sur une des tours jumelles du World Trade Center à New York, suivi quelques minutes plus tard devant les caméras de télévision cette fois-là. On l'a vu, tout le monde, par un autre avion qui percute la deuxième tour. Pratiquement au même moment, un troisième avion s'écrase sur le Pentagone, l'équivalent du ministère de la Défense à Washington. Les journalistes ont à peine le temps de commenter cette information-là, que les deux tours du World Trade Center, hautes de 410 mètres, s'effondrent l'une après l'autre. Et quelque temps après, un quatrième avion s'écrase à Pittsburgh, en Pennsylvanie, probablement précipité au sol par les passagers mis au courant des intentions des terroristes. Au total, cette journée-là, près de 3000 personnes sont mortes ou portées disparues. 50 000 personnes qui travaillaient quotidiennement dans les tours jumelles et 20 000 personnes au Pentagone ont été touchées par ça. À l'annonce des attentats, et pour la première fois dans l'histoire des États-Unis, l'espace aérien est fermé et tous les vols sont interrompus, les aéroports fermés et les liaisons ferroviaires suspendues. Moi, j'étais à Montréal à ce moment-là, puis le lendemain, je devais m'en venir. Ça n'a pas été évident. Mais on a su à ce moment-là que nos vies étaient changées. Puis peu après les attaques de ce 11 septembre, des milliers de travailleurs, des résidents et des enfants ont repris la routine à New York. À l'époque, les responsables avaient assuré que l'air était sans danger. Mais 25 ans plus tard, les chercheurs continuent d'établir des liens entre les maladies et les toxines auxquelles ces personnes ont été exposées. On se souvient de cette fumée blanche, cette poudre blanche qui était dans l'air, mais ça, c'était toxique. Mais la nouvelle publication d'archives de la ville vient confirmer ce que les autorités savaient, mais qu'on avait caché à l'époque. Donc, beaucoup de gens, près d'une cinquantaine de mille, si je me souviens bien, parce que j'ai lu toutes sortes d'affaires depuis hier, qui affirment qu'il y a des gens qui sont décédés, il y en a d'autres qui ont des problèmes respiratoires. Ça a été vraiment terrible pour les gens et les travailleurs qui ont dû marcher dans cette fumée blanche-là. C'est vendredi aujourd'hui, journée de commémoration, il est 6h10, le mercure indique 12 degrés.

Éric Dao risque d'être élu par acclamation. Ça, c'est pour la Société nationale de l'Acadie. L'annonce officielle de la seule candidature à la présidence a été faite. Ça s'enligne pour ça. On a bien hâte de voir qu'est-ce qui va se passer avec le poste de président. Yvon Duguay s'amène pour les manchettes, mais d'abord, voici Dolly Parton.

0: Yvon Duguay. Hey. Bonjour.
1: Bonjour, Diane.
0: Ça va?
1: Très bien.
0: Oui?
1: Oui, oui.
0: En septembre, qu'est-ce que tu te souviens? Oui. Qu'est-ce que
1: j'étais
0: tu faisais?
1: J'étais dans les boîtes.
0: T'étais dans les boîtes, toi?
1: Oui, j'ai déménagé.
0: Ouais. Oh!
1: Ouais.
0: Hey boy! Ouais. Fait que toi, t'avais pas de télévision, il t'a déplogué, tu peux pas regarder ce qui se passait?
1: Non, ben, oui, la télévision était... Okay. Ouais, on avait...
0: T'as des priorités.
1: Ouais, mettons. Non, mais tu sais, là, on était en train de déménager, puis c'est ça, là, moi, je travaillais à la ville de Lamec dans le temps, là, puis tu vois, là, on commençait à savoir un petit peu, là, tu sais, là, OK, il y a un avion qui a frappé une tour, ben, tu sais, ça peut être un accident, non, mais tu sais...
0: Ben, on ne savait pas, là, l'ampleur de l'affaire, là.
1: Ouais, mais là, l'accident est devenu, mettons, quand...
0: Ouais.
1: Tu sais, là, une fois, c'est correct, mais quand c'est deux, là, puis là, tu commences à... Ils ont commencé à mettre un puis un ensemble, là, puis non, c'est marquant. Il y a des dates comme ça, hein, que des gens disent, ben, tu sais, là, où étiez-vous, là, telle

0: date, là, ben, tu sais, il y a beaucoup de personnes qui s'en rappellent, que ce soit aux États-Unis, l'assassinat de John Kennedy ou autre. Là, tu sais, là. Fait que c'est, il y a des dates qui sont marquantes comme ça dans,
1: exactement,
0: dans l'histoire. Ouais. Exactement.
1: J'imagine que tu vas parler de ça dans ton bulletin de
0: 7 heures. Un peu, oui, parce que évidemment, il y a des cérémonies de prévues à Gander, hein, à Terre-Neuve-et-Labrador, où, qui ont accueilli je ne sais trop combien de milliers de visiteurs, de gens qui pouvaient pas, dont l'avion pouvait pas décoller. Là, c'est-à-dire que les avions ont tous été dirigés vers le Canada, puis et autres pays. Et ben c'est ça, il y aura une cérémonie évidemment à Gander aujourd'hui pour commémorer ce 25e anniversaire. Mais plus près de nous, il y a la Journée mondiale de prévention du suicide qui a été marquée hier à Chipagan par la traditionnelle marche de solidarité, la présentation de divers kiosques d'intérêt sur des thèmes reliés au mieux-être. Il y a l'Association de logement et d'alimentation de Saint-Isidore qui lance une étude de faisabilité pour renforcer l'autosuffisance alimentaire dans la péninsule acadienne. Ça va être assez intéressant. Et le gouvernement provincial met en place de nouvelles mesures pour aider à atténuer les effets de la dernière série de tarifs imposés aux entreprises du Nouveau-Brunswick par le gouvernement américain. Et entre autres, il y aura une nouvelle campagne d'achat local qui sera lancée. Puis moi, à chaque fois que ça arrive, ça, je me dis, pourquoi qu'il faut, fallait attendre?
1: Ah, ben, c'est comme ça qu'on est.
0: Ouais, non, mais
1: quand c'est qu'on va s'acheter une fan l'été quand il y a une canicule? Quand c'est qu'on va s'acheter une pelle quand il neige?
0: Ouais. T'sais, quand est-ce qu'ils vont remplacer une courbe dangereuse quand ils vont avoir un accident
1: mortel? Exactement.
0: Mortel?
1: C'est comme ça. On est fait comme ça.
0: Ouais. Mais tu sais, c'est juste.
1: Bizarre de même.
0: Ouais, pourquoi que ça prend un événement comme ça, là? Le président américain, là, et ses décisions, là, pour dire. Eh ben dans le fond, là, faudrait acheter local, là. Faudrait acheter des choses du Nouveau-Brunswick ou du Canada. En tout cas, c'est un petit survol côté sportif juste avant de terminer. Les Blue Jays jouaient pas hier, donc il était en congé hier. Ça fait que. Et du côté, il y avait quand même du tennis. On en parlera un peu plus tard. Et pour ce qui est du sport régional, du hockey, beaucoup de hockey sur la sellette également du disque golf. Voilà.

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1: Il est 6h30 pile. Pour ce qui est de la météo aujourd'hui, ben là, il fait 12 degrés. C'est une alternance de soleil et de nuages, donc une belle journée ensoleillée. C'est venteux. Un matin, là, je trouvais que les arbres dansaient un petit peu trop. On prévoit un maximum de 17 degrés. Ce soir et la nuit prochaine, quelques nuages. Ce sera encore un petit peu venteux avec des rafales à 40 km/h. Demain samedi, c'est du soleil. Maximum de 23 pour dimanche et de 20 pour demain samedi. On annonce probablement... lundi prochain, c'est des nuages. Donc, du beau soleil pour le reste de la semaine. Voici les belles cantos. J'en suis fou. Bon matin, tout le monde.

0: Yeah.
1: Oh! Oh, mon dos! Qu'est-ce que c'est ça? Hey, tout le monde est arrivé? Ah, c'est ça? Faut que tu mettes la musique pendant que tu parles? Ah, OK. Ah, tu vois, il y avait deux affaires.
0: OK.
1: Deux affaires. C'est... Ah, ça dev... oui, ça va bien. Tout est beau.
0: Correct.
1: Ils vont du gay? Ben, je sais pas. Là, je vais regarder ça. Moi, je vais être sur la console. Puis toi, ben, de quoi c'est, hein? Résultat de baseball, je crois.
0: Console-toi en disant les résultats, toi. Oui, c'est ça.
1: Oh non, je vois pas encore tout. C'est bon, j'ai ri. Pourquoi je ris? Je devrais pas rire dans la vie.
0: Ben oui.
1: Ben, pas comment ce que je fais là. Là.
0: Ouais,
1: ben, tu vas boire de l'eau.
0: Oui, OK, parfait. Je m'occupe des résultats sportifs. Merci. Ligue américaine, mais ça, il y avait quelques matchs hier. Les Blue Jays étaient inactifs, comme les Guardians de Cleveland d'abord, mais Julio Rodriguez a claqué un circuit de 3 points en 7e manche pour guider les Mariners de Seattle vers une victoire de 4-3 aux dépens des Rangers du Texas. Les Rangers ont glissé à 3 matchs des Astros de Houston et du sommet de la section ouest de l'Américaine. Ils sont aussi à 2 matchs des Guardians de Cleveland pour la dernière place des équipes repêchées, une position également convoitée par les Blue Jays de Toronto. En match interligue, Atlanta a battu Tampa Bay 3-1. Victoire de Houston sur Philadelphie 2-1. Les Yankees de New York ont écrasé le Colorado 10-3.
1: Oh,
0: Pittsburgh
1: non.
0: a blanchi les White Sox de Chicago 2-0. Au football, dans la NFL, pour la première fois en saison régulière dans l'histoire de la NFL, la National Football League, il y avait un match en Australie. Et ça se passait ce matin à notre heure. Donc, c'était un match dans la saison régulière du football américain en Australie. C'est une victoire des 49ers de San Francisco sur les Rams de Los Angeles, 27-7. Brock Purdy a lancé 3 passes de toucher et a amassé 205 verges aériennes contre l'inefficace défensive des Rams. Il a rejoint Mike Evans, DeMarcus Robinson et Deebo Samuel dans la zone des buts. Il y avait 100 000 personnes à ce match-là au Melbourne Cricket Ground.
1: Ils aiment ça, le
0: Melbourne
1: football,
0: en Australie. Ouais, ben, c'est comme exotique, là, puis c'est rare aussi, comme ça. C'était la première fois qu'il y avait un match régulier du football américain, là, en Australie. Et dans la Northern Super League, Toronto, c'est la ligue féminine, un match nul de 2-2 entre Toronto et Montréal. Et ben c'est ça, c'était les résultats sportifs pour hier.
1: Merci, Yvon.
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C'était Michel Thériault à 6h48. Aujourd'hui, plusieurs retards d'autobus. Il y a celle conduite par Hermel Thibodeau qui accuse un retard de 1 heure à son trajet du matin pour les régions de Leach, route 370 et Pont-la-France pour les élèves de la maternelle à la 8e année, de la Villa des Amis et de la 9e à la 12e année pour la polyvalente W.A. Lauzier. Le trajet de l'autobus 702 qui fait l'école La Villa des Amis à la polyvalente est en retard de 1 heure. L'autobus de M. Michel Larocque sera effectué par Martial Bulger, et ce, avec un retard de 45 minutes. Ça, c'est pour les apprenants de l'école L'Envolée et Marie-Esther, secteur B de Petit Pocmouche et Chipagan. Et dernier autobus en retard, c'est celui de Mme Myriam Robichaud, qui sera effectué par Mme Mylène Paulin. Un retard d'une heure pour l'autobus 646 qui fait les secteurs Pointe-Alexandre, Olamec et Lamec. Ça, c'est pour les apprenants de l'école Sœur Saint-Alexandre et Marie-Esther. 6h49, vous écoutez En Way Debout. Voici Joanie Benoît. Bonne journée tout le monde, c'est vendredi.

0: Yvon Duguay.
1: Oui.
0: Vos manchettes, s'il vous plaît.
1: C'était la marche de sensibilisation hier pour la Journée mondiale de prévention du suicide de Chipagan. Il y avait maintenant une étude de faisabilité qui va être lancée pour renforcer l'autosuffisance alimentaire dans la péninsule acadienne par l'Association de logement et d'alimentation de Saint-Isidore. Nouvelle mesure du gouvernement provincial pour aider à atténuer les effets de la dernière série de tarifs imposés aux entreprises du Nouveau-Brunswick par le gouvernement américain. Au sport, victoire de Seattle sur le Texas au baseball, ce qui fait que le Texas glisse à 3 matchs des Astros et du sommet de la section ouest de la Ligue américaine. Premier match de saison également en Australie de l'histoire de la NFL au football devant plus de 100 000 personnes à Melbourne.
0: Et ça doit être toute une ambiance. Ouf. 100 000 personnes qui crient, là.
1: Oui, oui.
0: Ouf, électrisant.
1: Oui.
0: Il y a 87 ans aujourd'hui, c'était la diffusion de Un homme et son péché à la radio de Radio-Canada.
1: Oui.
0: Et combien tu penses que ça a été joué? Pendant combien d'années, tu penses?
1: Oh, ben, tu sais, il y a eu la télévision après.
0: Ouais,
1: mais la télévision, je pense, c'est 14 ans, mais la radio, c'est...
0: 24 ans.
1: 24 ans.
0: Ouf. Je viens de voir ça dans l'Acadie Nouvelle.
1: Hey, oui.
0: Oui, hein? Il y a du monde qui envoyait de la bouffe à Donalda, à Radio-Canada, parce qu'il mange
1: pas assez. De la nourriture.
0: Ça a marqué du monde.
1: Oui, puis tu sais, Jean-Pierre Masson qui faisait ses raffins à la télévision. Après,
0: oui.
1: Au début, c'était Hector Chardin qui...
0: Oh!
1: Mais, ouais, qui faisait le père...
0: T'es vraiment gêné en herbe, toi.
1: Ouais, un petit peu.
0: Oui, un petit peu.
1: Non, mais c'est ça, Hector Chardin était... Oui. Qui faisait le père de Jean-Pierre Masson à la télévision, au début.
0: Ah bon?
1: Oui, c'est ça. Le père de Séraphin. Mais à la radio, c'était Séraphin lui-même, M. Charland. Ben oui, le monde envoyait des vêtements puis de la nourriture à Donalda. Puis,
0: mais non, c'est vrai que écouter quelque chose à la radio...
1: Oui. C'est particulier, hein?
0: Oh!
1: Ouais, les radios romans qu'on appelle.
0: On aime ça un petit peu, nous autres, à la radio, hein?
1: Ouais,
0: juste un petit peu.
1: Juste un petit peu.
0: Oui. On se voit tantôt pour les nouvelles de 7 heures.
1: D'accord.
0: Merci, Yvon. Je sais.

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1: Et 6h58 minutes, les informations de 7h s'en viennent vite. Le mercure indique présentement 12 degrés. On prévoit un maximum de 17 aujourd'hui et c'est du soleil. Merci d'être là.
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6: Merci Diane. La journée mondiale de prévention du suicide a été marquée hier à Chipagan par la traditionnelle marche de solidarité et de la présentation de divers kiosques d'intérêt sur des thèmes reliés au mieux-être. Plusieurs municipalités et organismes de la péninsule acadienne ont pris part aux activités de cette journée en mettant de l'avant les nombreux services qui sont offerts aux gens de tous âges et de tous les milieux qui passent des moments difficiles. Annette Comeau est conseillère en santé mentale et mieux-être pour le CCNB péninsule acadienne et membre du comité de prévention du suicide de la péninsule acadienne.
7: On a les services de santé mentale. Si on fait le 988, le 811, le 211, il y a quelqu'un qui va nous parler 24 heures par jour. Appel au service de traitement de dépendance 394-3615, il y a quelqu'un qui va te parler. Les services, ils sont là. La péninsule, là, ça regorge de services.
6: L'Association de logement et d'alimentation de Saint-Isidore lance une étude de faisabilité pour renforcer l'autosuffisance alimentaire dans la péninsule acadienne. Pour ce faire, l'association a retenu les services de Patrick Thiam, de Thiam Consultant de Tracadie, afin de réaliser cette étude portant sur la mise en place d'un système mutualisé d'infrastructures agricoles, ainsi que sur le développement de solutions de commercialisation et de transformation alimentaire dans la péninsule acadienne. Le président de l'association, Louis Leboutillier, estime qu'il est temps pour la région de se doter d'une vision ambitieuse afin de lui redonner la capacité de produire une plus grande part de son alimentation, tout en créant des occasions économiques pour les producteurs. L'association s'est donné comme objectif à long terme de faire passer la production locale de légumes d'environ 7% à 35% de la consommation régionale au cours des 10 prochaines années, tout en évaluant les possibilités d'accroître la production animale régionale. Le gouvernement provincial met en place de nouvelles mesures pour aider à atténuer les effets de la dernière série de tarifs imposés aux entreprises du Nouveau-Brunswick par le gouvernement américain. Parmi ces nouvelles mesures, toutes les entités du secteur public devront revoir leur chaîne d'approvisionnement afin d'intégrer les produits néo-brunswickois et canadiens lorsqu'il existe une solution de rechange. À compter du 1er octobre, le gouvernement provincial interdira l'acquisition de biens ou de services américains pour des contrats importants, soit qui ont une valeur estimée à plus de 5 millions de dollars. De plus, une nouvelle campagne d'achat locale sera lancée. À l'heure actuelle, ce ne sont pas toutes les écoles de la province qui bénéficient du programme de repas sain et équilibré offert au dîner. Le programme est actuellement offert dans 241 écoles, soit 81 % du total. Le travail se poursuit pour le déploiement dans les 56 autres écoles de la province qui ne peuvent offrir ce service en raison de problèmes de dernière minute liés à l'équipement ou à des retards dans les travaux de rénovation. Rappelons que les dîners coûtent 4 $ pour les élèves de la maternelle à la 8e année et 5 $ pour les élèves de la 9e à la 12e année, alors que le gouvernement prend en charge le coût restant. Les personnes qui ont besoin de soutien additionnel peuvent communiquer avec leur école pour avoir accès en toute confidentialité à une subvention complète. Une ingénieure en structure du Nouveau-Brunswick a accepté de renoncer à son permis d'exercice en raison de travaux de conception de bâtiments qu'elle reconnaît avoir réalisés de manière incompétente, mettant ainsi le public en danger. L'Association des ingénieurs professionnels du Nouveau-Brunswick indique que Hélène Thériault de Moncton a accepté de payer des amendes totalisant 75 000 $. La directrice générale de l'association, Leah Daborn, précise que le dossier concerne des dizaines de bâtiments dont certains sont encore en construction, mais que le nombre exact de bâtiments présentant des problèmes reste indéterminé. Maintenant, des milliers de personnes devraient se rassembler aujourd'hui à Gander, à Terre-Neuve-et-Labrador, pour une cérémonie en mémoire des personnes touchées par les attentats terroristes perpétrés aux États-Unis il y a 25 ans. La gouverneure générale Louise Arbour et l'ambassadeur des États-Unis Pete Hoekstra figurent parmi les dignitaires attendus. Au sport, Brock Purdy a lancé 3 passes de toucher. Les 49ers de San Francisco ont facilement battu les Rams de Los Angeles 27-7 ce matin lors du premier match de saison en Australie de l'histoire de la NFL devant 100 021 spectateurs au Melbourne Cricket Ground. Et au tennis, Aryna Sabalenka a défait l'Américaine Jessica Pegula en 2 manches pour s'approcher à une seule victoire d'un 3e titre consécutif aux internationaux des États-Unis. Voilà, c'était le bulletin de 7 heures.
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Bonjour, bon vendredi tout le monde. Déjà la fin de semaine. Ici Diane Lozier à Un Way de Bout jusqu'à 9h ce matin. Une belle journée s'annonce. Ouais, on prévoit un maximum de 17. Puis c'est du soleil, ça va être comme ça toute la fin de semaine, imaginez. Il y a le concours Les Petits Bonjours. Mettez votre commentaire sur la page Facebook de CKRO. Et vendredi, aujourd'hui, je vais faire le tirage pour le commentaire du jour. Merci d'être là. Bonne journée.

C'était dans le shed. C'est pas toujours simple de s'aimer. C'est vrai, je suis d'accord. Bon, ben, je viens de choisir le petit bonjour sur la page Facebook de CKRO pour le concours chez la boulangerie Maison Lorenz à Tracadie. Il s'agit de... Attendez, là, moi, faut que j'enlève mes lunettes. Moi, c'est ça. Moi, je suis le contraire, moi, de tout le monde. C'est un petit bonjour aux résidences pour les personnes âgées. Ça, c'est gentil. C'est de la part de Rose 5 heures. On salue, d'ailleurs, tous les auditeurs et toutes les auditrices qui nous écoutent à partir des maisons pour personnes âgées. On vous salue. Bien bas. Il fait 12 degrés. On prévoit un maximum de 17 aujourd'hui. Voici Corneille.

0: Le sport régional à Saint-Cairon, une commandite de Toner GM de Tracadie.
1: Ah, Yvon Duguay, à 7h15.
2: Oui. Sport régional.
1: Michel Jacob, là. Ouais. Moi, je pense que je vais l'envoyer à la maison.
2: Envoyer à la maison. Oh, on parle de hockey au début. Le Poséidon de la péninsule acadienne de la Ligue de hockey junior B du Nouveau-Brunswick tiendra deux matchs intra-équipe cette fin de semaine qui sont ouverts au public. Les matchs se dérouleront à 14h demain et dimanche au Centre uni de Caraquet, évidemment. L'entrée est gratuite. Il y aura un tirage 50-50. La cantine et le bar seront ouverts et il sera possible de voir la nouvelle marchandise à l'effigie du Poséidon.
1: Voyons, ça donne donc bel goût d'y aller là. Il me semble qu'il y a beaucoup d'activités.
2: Ouais, hein? Ouais, ouais.
3: C'est un happening.
2: On fait les choses en grand.
1: Ah, c'est-tu la voix de Michel Jacob?
3: Oui, je suis désolé d'interférer.
1: Mais j'avais ouvert
3: le volume était ouvert.
2: Ouais, OK.
1: Ben, tu sais, je viens d'y dire que je veux qu'il décolle. Je veux dire, faut qu'au moins il puisse répondre.
3: Ben, je suis d'accord.
2: Toujours au hockey, le processus de sélection du Moose du Nord U14 AAA débute officiellement demain et dimanche au centre régional Casey Irving de Bathurst. Ces premières séances marquent le début du processus de sélection alors que les joueurs tenteront de gagner leur place et l'occasion de porter le chandail du Moose U14 cette saison. Le groupe 1, soit le groupe rouge, sera sur la glace demain et dimanche entre 12h50 et 13h50. Et le groupe 2, groupe blanc, fera de même demain et dimanche entre 14h et 15h.
1: Oui. Oh. Ouais. Il me fait rire, faut pas
2: si
1: trop gens... que je rie, je vais tousser pendant...
2: Si les gens verraient.
1: OK, moi, je veux pas coincer personne.
2: Non.
1: J'ose poser la question, qu'est-ce que c'est U14?
2: C'est moins de 14 ans, en fait, c'est l'abréviation de Under 14.
1: Ah!
2: Mais tu sais, mais c'est, on dit aussi M14, moins de 14 ans, mais c'est... Moi, la plupart du temps, on utilise la lettre anglaise, Under 14, U14, U18, Under 18. Mais on pourrait mettre M aussi, là, moins 18 ans, moins 14 ans.
1: Je pensais que c'était un code secret de sportif.
2: Ah, ouais, non? Ben, ça aurait pu. Ouais. Et c'était soirée de double hier au terrain de disc golf de l'école La Villa des Amis de Tracadie Beach. Le duo de Jacques Haché et Maxime Benoît a eu le meilleur en prolongation sur celui de Johan Robichaud et Philippe Gauvin, les deux équipes ayant terminé le parcours à moins 11. La troisième place est allée à Yannick Benoît et Sébastien Thibodeau, qui n'avaient qu'un coup de retard, soit moins 10 la semaine prochaine. Soirée de match en simple.

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4: Eh bien, la gagnante pour le concours maison boulangerie Maison Lorenz à Tracadie, elle gagne un bon d'achat de 25 $ pour s'acheter des gâteries. Ah, c'est Jenny Mallet. Félicitations à Jenny Mallet. Vous gagnez un beau bon d'achat de 25 $. Ça donne faim hein, si vous n'avez pas déjeuné. C'est inspirant. Il est 7h25. Petit rappel qu'il y a des autobus qui sont en retard ce matin. Le trajet de M. Michel Larocque sera effectué par M. Martial Bulger, l'autobus 653. Ça, c'est pour le secteur de Baie de Petit-Pouquemouche et Chipagan pour les apprenants de l'école L'Envolée et Marie-Esther. Il y a un retard de 45 minutes. Ensuite, pour les apprenants de l'école Sœur Sainte-Alexandre et Marie-Esther, dans le secteur de Pointe-Alexandre, Olamec et La Mecque, il y a le trajet de Mme Myriam Robichaud qui sera effectué par Mme Mylène Paulin. Un retard d'une heure également. Et pour finir, pour les élèves de la maternelle à la 8e année de la Villa des Amis et de la 9e à la 12e année de la polyvalente W.A. Lauzier, votre autobus conduit par Hermel Thibodeau accuse un retard de une heure ce matin. 7h26. Bon vendredi.

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5: Il fait 12 degrés présentement. On prévoit un maximum de 17 aujourd'hui. C'est du soleil. En fait, c'est du soleil pour toute la fin de semaine. On prévoit un maximum donc de 17. Ce soir et cette nuit, quelques nuages, mais vraiment rien d'énervant. Des vents du nord-ouest de 20 km/h avec des rafales jusqu'à 40, un minimum de 8. Pour ce qui est de demain samedi, alternance de soleil et de nuages, avec un maximum de, je le trouve, 23. 23 degrés pour dimanche. Et pour samedi, demain, c'est un maximum de 20 degrés. Va faire beau.

0: Mémoire musculaire, c'était la chanson de Jonathan Saunier. Moi, je suis convaincu que les sportifs ont une mémoire musculaire, mais particulièrement pointue.
1: Absolument, absolument.
0: Comme avoir mal partout.
1: Ouais.
0: Ça, c'est une mémoire musculaire.
1: Oui, surtout le lendemain matin. Oui, ouais, c'est ça. Hier, il y avait du baseball dans la Ligue américaine. Julio Rodriguez a claqué un circuit de 3 points en 7e manche pour guider les Mariners de Seattle.
0: Incroyable. Tu le savais-tu, Michel
1: non.
0: Jacob? Oh, Moses, il ne savait pas en plus. Et que j'aurais aimé ça.
1: Il y avait une victoire de 4-3 aux dépens des Rangers du Texas. Les Rangers ont glissé à 3 matchs des Astros de Houston et du sommet de la section ouest de l'Américaine. Ils sont aussi à 2 matchs des Guardians de Cleveland pour la dernière place des équipes repêchées, une position également convoitée par les Blue Jays de Toronto. Match Interligue, Atlanta a battu Tampa Bay 3-1, victoire de Houston sur Philadelphie 2-1. Les Yankees de New York ont écrasé le Colorado 10-3 et Pittsburgh a blanchi les White Sox de Chicago 2-0. Football dans la NFL, premier match de saison en Australie de l'histoire de la NFL devant 100 021 spectateurs au Melbourne Cricket Ground. Victoire des 49ers de San Francisco 27-7 sur les Rams de Los Angeles. Au soccer, c'est la ligue, on appelle ça la ligue Northern Super League. C'est une ligue féminine et l'équipe de Montréal s'appelle les Roses. Les Roses de Montréal qui ont annulé 2-2 contre le AFC Toronto. Les Montréalaises ont malgré tout accentué leur avance au premier rang de la Super League du Nord avec 38 points.
0: C'est tout?
1: C'est tout pour l'instant.
0: OK. C'est correct.
1: Oui.
0: Oui. Michel Jacob, avez-vous de quoi rajouter?
2: C'est assez.
0: OK. Ouais. Bon, ben moi aussi, j'ai plus rien à dire. 7h37.

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4: Il y a de ça 42 ans, Céline Dion chantait devant 65 000 personnes au stade olympique et c'était devant le pape. 7h52.

0: voici.
1: On a les services de santé mentale. Si on fait le 9...
0: Vas-y, Yvon. Voici le bulletin d'information avec Yvon Duguay.
2: Merci,
0: Diane. Je vais tenter d'organiser la chose.
2: D'accord. La Journée mondiale de prévention du suicide a été marquée hier à Chipagan par la traditionnelle marche de solidarité et de la présentation de divers kiosques d'intérêt sur des thèmes reliés au mieux-être. Plusieurs municipalités et organismes de la péninsule acadienne ont pris part aux activités de cette journée en mettant de l'avant les nombreux services qui sont offerts aux gens de tous âges et de tous les milieux qui passent des moments difficiles. Annette Comeau est conseillère en santé mentale et mieux-être pour le CCNB péninsule acadienne et membre du comité de prévention du suicide de la péninsule acadienne.
1: On a les services de santé mentale. Si on fait le 988, le 811, le 211, il y a quelqu'un qui va nous parler 24 heures par jour. Appel au service de traitement de dépendance 394-3615. Il y a quelqu'un qui va te parler. Les services, ils sont là. La péninsule, là, ça regorge de services.
2: L'Association de logement et d'alimentation de Saint-Isidore lance une étude de faisabilité pour renforcer l'autosuffisance alimentaire dans la péninsule acadienne. Pour ce faire, l'association a retenu les services de Patrick Thiam, de Thiam Consultant de Tracadie, afin de réaliser cette étude portant sur la mise en place d'un système mutualisé d'infrastructures agricoles, ainsi que sur le développement de solutions de commercialisation et de transformation alimentaire dans la péninsule acadienne. Le président de l'association, Louis Leboutillier, estime qu'il est temps pour la région de se doter d'une vision ambitieuse afin de lui redonner la capacité de produire une plus grande part de son alimentation, tout en créant des occasions économiques pour les producteurs. L'association s'est donné comme objectif à long terme de faire passer la production locale de légumes d'environ 7 % à 35 % de la consommation régionale au cours des 10 prochaines années, tout en évaluant les possibilités d'accroître la production animale régionale. À l'heure actuelle, ce ne sont pas toutes les écoles de la province qui bénéficient du programme de repas sain et équilibré offert au dîner. Le programme est actuellement offert dans 241 écoles, soit 81 % du total. Le travail se poursuit pour le déploiement dans les 56 autres écoles de la province qui ne peuvent offrir ce service en raison de problèmes de dernière minute liés à l'équipement ou à des retards dans des travaux de rénovation. Le gouvernement provincial met en place de nouvelles mesures pour aider à atténuer les effets de la dernière série de tarifs imposés aux entreprises du Nouveau-Brunswick par le gouvernement américain. Parmi ces nouvelles mesures, toutes les entités du secteur public devront revoir leur chaîne d'approvisionnement afin d'intégrer les produits néo-brunswickois et canadiens lorsqu'il existe une solution de rechange. À compter du 1er octobre, le gouvernement provincial interdira l'acquisition de biens ou de services américains pour des contrats importants, soit qui ont une valeur estimée à plus de 5 millions de dollars. De plus, une nouvelle campagne d'achat local sera lancée. À Gander, à Terre-Neuve-et-Labrador, des milliers de personnes devraient se rassembler pour une cérémonie en mémoire des personnes touchées par les attentats terroristes perpétrés aux États-Unis il y a 25 ans. Plus de 6 000 passagers répartis dans 38 avions s'étaient retrouvés bloqués pendant plusieurs jours à Gander après que des pirates de l'air eurent précipité deux appareils contre le World Trade Center à New York le 11 septembre 2001. On va également souligner cet anniversaire, ce triste anniversaire à Charlottetown, à l'île du Prince-Édouard. Ce sont les pompiers de Charlottetown qui organisent une cérémonie commémorative. La cérémonie débutera à 11 heures par une minute de silence, un moment de recueillement ponctué d'extraits des communications radio enregistrées lors des attentats, ainsi que des allocutions et une prière. Du côté sportif maintenant, dans la NFL, match de saison régulière en Australie, le premier de l'histoire de la NFL, victoire des 49ers de San Francisco sur les Rams de Los Angeles, 27-7. 100 021 spectateurs ont assisté à ce match au Melbourne Cricket Ground. Au tennis, Arina Sabalenka a défait l'Américaine Jessica Pegula en deux manches hier soir pour s'approcher à une seule victoire d'un troisième titre consécutif aux internationaux des États-Unis. Au hockey, l'attaquant des Golden Knights de Vegas, Braden Bowman, a signé une prolongation de contrat de 6 ans et d'une valeur annuelle de 3,4 millions de dollars. Voilà, c'était les informations de 8 heures.
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Bonne journée tout le monde, c'est vendredi déjà, la fin de semaine. Diane Lauzier au microphone jusqu'à 9h ce matin. Un vendredi ensoleillé, fait 12 degrés, on prévoit un maximum de 17. Belle journée! En musique, j'ai pour vous les voix de Maggie Savoie, Anana et Sale Barbe. D'ailleurs, j'aurai une entrevue, ben, en fait, c'est une entrevue que j'ai déjà enregistrée. Et vous allez entendre Jean-François Brault nous parler de leur lancement, 4e album. Ça veut rien savoir. Voici Jonas Tomalti à CKRO. Bonne journée.

0: Yvon Duguay, bonjour.
1: Oui, bonjour Diane.
0: Je cherchais quoi dire, j'ai rien trouvé. À part que, bon, Yvon Duguay,
1: ben,
0: bonjour.
1: C'est un bon début.
0: Oui, c'est sûr que si je t'avais appelé Michel amical. Jacob, bonjour. Ça.
1: Ouais.
0: Quoi que je pourrais dire, Michel Jacob, bonjour.
2: Bonjour, Diane.
0: Ah, tu vois, ça a marché.
2: Ça fonctionne. Ouais. Bonjour, en attire un autre.
1: Ben oui. Et un sport régional en attire un autre.
2: Oh, j'aimes-tu ça, entendre ça? Moi, ça me réconforte tellement.
0: Vraiment, oui. T'es vraiment en forme.
1: Merci
0: et réveillé.
1: Merci.
0: Parce que ce que vous savez pas, les auditeurs, t'as une grande mémoire. Même si tu dis que tu l'as entendu souvent, t'as une grande mémoire.
1: Ben,
0: il y a des choses que j'ai entendues souvent, je pourrais pas le dire textuellement comme tu l'as
1: ben,
0: fait.
1: Parler de soi-même, c'est tout le temps un peu intimidant, c'est gênant.
0: Ah oui? Oui.
1: OK,
0: ben je vais le faire à ta place. Okay. Puis là, ben, Michel, tu peux embarquer si tu veux.
2: Oui.
0: Il faisait des extraits, parce que là, moi, c'est sûr que je manipule la technique. Fait que j'écoutais ça d'une oreille abstraite, absente. En tout cas, j'étais pas là, ben.
2: Fait que, moi non plus, mais
0: comme là tout de suite. Il faisait des extraits de Rock et Belles Oreilles.
2: Oui, à l'époque, les années 80.
0: Des sketchs? T'as-tu des sketchs?
2: Des thèmes.
1: Tu sais, ça restait. C'est comme François Pérusse ou des
2: Ouais, François Pérusse, les textes de Astérix, Obélix aussi.
1: Ouais.
0: Non, mais c'était des grands bouts, là.
2: Oui.
1: Ça m'a fait penser
2: J'aimerais avoir sa façon.

0: Nouveau-Brunswick tiendra deux matchs intra-équipe cette fin de semaine qui sont ouverts au public. Les matchs se dérouleront à 14h demain et dimanche. Évidemment, l'entrée est gratuite. Il y aura quand même un tirage 50-50 pour le bénéfice des supporters puis de l'équipe aussi. La cantine et le bar seront ouverts et il sera possible de voir la nouvelle marchandise à l'effigie du Poséidon. Toujours au hockey, le processus de sélection du Moose du Nord, Northern Moose U14 AAA, débute officiellement demain et dimanche au centre régional Casey Irving de Bathurst. Le groupe 1, soit le groupe rouge, sera sur la glace demain et dimanche entre 12h50 et 13h50, alors que le groupe 2, groupe blanc, fera de même demain et dimanche entre 14h et 15h. Et c'était soirée de double hier au terrain de disc golf de l'école de la Villa des Amis de Tracadie Beach. Le duo de Jacques Haché et Maxime Benoît a eu le meilleur en prolongation sur celui de Johan Robichaud et Philippe Gauvin, les deux équipes ayant terminé le parcours à moins 11. La troisième place est allée à Yannick Benoît et Sébastien Thibodeau qui n'avaient qu'un coup de retard, soit moins 10. La semaine prochaine, soirée de simple à ce terrain de disc golf de la Villa des Amis.
1: Yvon Duguay, merci beaucoup.
0: Plaisir.
1: Grande mémoire d'humour. À lundi, c'est vrai. Oui. Bonne fin de semaine, Yvon.
0: Merci beaucoup. Toi de même.
1: Oh, merci.
0: Ce fut une semaine formidable.
2: Rempli déjà de souvenirs dont notre mémoire se rappellera longtemps.
0: Oui, je l'aurai dans la mémoire longtemps.
1: Voilà. Ouais. J'ai pas quoi dire. Merci.
0: Tout a été
1: merci.
0: Dit.
1: Merci. Tout a été dit.
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6: Il est 8h31, le mercure indique 12 degrés. On prévoit un maximum de 17 pour aujourd'hui. C'est du soleil, c'est comme ça pour demain. 20 comme maximum. Dimanche, ils vont faire un petit peu plus beau. 23 degrés comme maximum. Du soleil également. C'est comme ça pour plusieurs jours. Il n'y a pas de pluie à l'horizon. Donc, vous pourrez profiter de la fin de semaine en paix. Dites-vous que la météo sera de la partie. Bon, là, je vous parlais en début d'heure que j'allais avoir un entretien avec Jean-François Brault, qui fait partie du groupe Sale Barbe. C'est pas en direct, donc arrivez pas en gang pour avoir des autographes. Jean-François est à Montréal en pleine promotion. Hier, c'était une journée, j'avais l'impression de parler à une grande vedette, parce que on était cédulés. Tous les médias, en fait, pour leur parler quelques petites minutes. C'est sûr qu'il y avait un spécial, parce que c'est KRO est cher à son cœur. C'est chez eux. Fait que j'en ai profité. Ça a été fort agréable. Je vous présente le début de notre entretien. Il nous parle du lancement qui s'est fait le 9 septembre. Ils ont fait ça en ligne. Je ne sais pas si vous avez fait comme moi. Moi, j'ai écouté. Il y avait France Baudouin qui animait. C'est leur 4e album qui s'appelle « Ça veut rien savoir ». On écoute Jean-François et moi. Allô, Jean-François?
7: Allô, Diane?
6: Comment ça va?
7: Ça va bien, je suis contente de te parler.
6: Moi aussi, je suis contente. C'est vraiment beau ce qui se passe avec Sale Barbe. 4e album en 9 ans d'existence. Ça veut rien savoir. Pourquoi appeler ça comme ça, ça veut rien savoir?
7: Ça sonne bien, premièrement. D'abord, il y a une chanson sur l'album qui nous inspirait ça, qui s'appelle, c'est la première chanson du disque, qui s'appelle « Ça veut tout avoir ». Le « ça veut rien savoir » pour nous autres, d'abord, sur la chanson comme telle, c'est une chanson qui parle de la génération des enfants, la génération qui suit. Il y a tout le temps les parents qui disent, la prochaine génération, « Ah, à un moment donné, là, il y a une pause qu'un kid, là, il veut rien savoir de rien ». On a été ces enfants-là, Diane, nous autres, dans nos générations, puis nos parents l'ont été pour leurs parents aussi. Ça, c'est le clin d'œil sur la chanson. Mais après ça, avec le recul, on a décidé d'appeler l'album « Ça veut rien savoir » parce que aujourd'hui, avec tout ce qui se passe, toutes les nouvelles, la politique, le climat, la patente, le ci, le ça, on est, c'est bien sûr, concerné par ça, tout le monde. Puis avec Falbab, on s'est rendu compte que quand on va faire un rassemblement, quand on va se promener faire de la musique, quand on va rencontrer des gens, que ce soit aux îles de la Madeleine, au Nouveau-Brunswick ou Badon en Beauce, ou à La Rochelle, par exemple, ben on est en train de se dire qu'on veut rien savoir de la morosité, puis on veut vivre tout de suite le plaisir de se rassembler puis de s'amuser. On veut rien savoir du négatif. C'est pas parce qu'on se met la tête dans le sable, mais plutôt parce qu'on choisit d'y aller avec le beau puis de mettre la lumière sur le plaisir puis sur le beau.
6: Je voulais te parler de la photo. Êtes-vous devant un corbillard?
7: Eh oui, c'est ça. On est devant un corbillard. On était dans le studio à Georges, à la classe, à Memram Cook.
5: Oui.
7: Il y a une des techniciennes de vidéo qui est arrivée là avec un corbillard. On a dit, qu'est-ce que tu fais? Elle dit, ben moi, j'ai acheté ça. Elle a dit, je trouvais ça le fun. Il n'y a pas beaucoup de millage là-dessus. Puis elle a dit, c'est un char en chaise. Puis, hey, on veut prendre une photo avec ça. Ça, je trouvais que ça fitait bien avec le ça veut rien savoir. Mais moi, mon père, là, quand je me rappelle, il voyait du monde passer. Là, puis là, je vois ces choses, un char dans sa Cadillac jaune convertible avec son chapeau de capitaine. Il dit, hey, ça veut rien savoir avec le smile. Fait que c'est comme positif, là, cette affaire-là. Là.
6: On salue Denis Brault, le père de Jean-François. Moi, je ne sais pas si vous vous sentez comme moi, mais d'entendre « ça veut rien savoir », ah, on dirait que je suis encore plus fière de parler comme je parle, puis qu'on accepte enfin comment on parle ici, puis qu'on arrête de nous faire croire que c'est pas assez. Fait que c'est très important, c'est symbolique que Jean-François impose notre façon de parler. C'est pas la façon d'ailleurs au Nouveau-Brunswick, là. C'est notre façon de parler dans la péninsule. Puis là, c'est à Tracadie. Fait que ça me rend fière parce que je viens de Tracadie. Puis Jean-François a décidé d'appeler cet album-là comme ça. C'est sûr que les autres sont d'accord avec ça, mais c'est à notre tour. Puis c'est une belle façon, parce qu'ils sont au Québec, hein, ils font une tournée. C'est ce qu'ils vont faire durant la prochaine année. Puis il n'y a pas un endroit où ils jouent juste une fois. Deux shows minimum, puis bien souvent, c'est 3-4 shows. Allez sur le site, vous allez voir, il y a bien souvent que c'est complet. C'est vraiment un conte de fées, ce qu'ils vivent, parce que c'est un succès qui est retentissant. Vous le savez, vous les avez vus le 15 août à Tracadie. C'est un groupe tellement charismatique, des bons vivants qui aiment ce qu'ils font, puis ça se sent. Fait que j'ai parlé des beaux moments qu'ils ont passé durant la dernière année. Puis bien sûr, il y a le Centre Vidéotron à Québec. On voyait sur les photos une marée de monde qui sont là pour les aimer. Eux autres, ils se pèsent. Ils en reviennent pas. Ils en reviennent pas qu'ils vivent ça. Il y a également avec l'OSM, la chanson « Ma maison », si belle, chantée par Jean-François. Ils ont fait ça avec l'Orchestre symphonique de Montréal, imaginez. Et puis, ils ont vécu quelque chose à La Rochelle. Fait qu'on l'écoute nous raconter ce qu'ils ont vécu là-bas. Ça, c'est cet été-là.
7: Quand on est arrivé à La Rochelle, puis qu'on s'en allait faire un spectacle devant 300 personnes, parce que c'était ça qui était le deal au début, on va aller se présenter, puis dire... On a fait des soirées de jam là, à La Rochelle dans un café qui est l'équivalent du Captain Dan, mettons, là, sur le bord de l'eau. C'est là où ça s'appelle le Café Pollen. C'est là où tous les gens de l'industrie se tiennent. Là. Puis ils vont après les spectacles, les soirées, c'est une place VIP. Tout. Puis nous autres, on est arrivés là, puis on a levé le top, là, on a levé le party là-dedans parce qu'il y a des jams, il y a des instruments qui sont là, puis le guitariste de Vanessa Paradis lead ces affaires-là, ces jams-là, ces soirées-là. Puis là, nous autres, on a comme pogué la place, tu comprends? Puis fait que là, on est embarqué sur cette chose-là. Fait que le producteur du festival, il a vu ça aller, lui, puis il a dit, « Hey, dans deux jours, là, le 14 juillet, là, c'est Mika puis Gaëtan Roussel de Louise Attaque ils font un spectacle. » Fait qu'il dit, « Entre le changement d'un puis de l'autre, je veux que vous vous adressiez, je veux que vous veniez faire, je vous donne 15-20 minutes là, à venir faire vos chansons sur scène. » Parce qu'il dit, « C'est trop le fun. » Fait qu'il dit, « Mais c'est 16 000 personnes, OK? » So, On arrivait là, puis la première affaire qu'on a dit, c'est on est salvable, on est 5 Acadiens, puis on vient de l'autre bord de l'océan. Ça fait qu'on a les pieds dans la même mer que vous autres, ça fait qu'on peut dire qu'on est des enfants de la même mer. Puis on a dit, longtemps passé, nos ancêtres sont partis du site pour aller raconter la langue française en Amérique. Puis aujourd'hui, on est de retour à la maison pour vous dire qu'on est encore en vie. Ça fait que c'est de leur raconter ce qu'ils sont devenus, parce qu'on est dans la région du Poitou, on est dans la région de c'est tout là que ça part, tu sais.
6: Ils sont-tu pas adorables? De dire une chose comme celle-là, c'est merveilleux, de dire qu'on partage la même mer, c'est ça. C'est, tu peux pas faire autrement que les aimer. Donc, il y a une histoire d'amour qui a commencé avec Sale Barbe. Imaginez, ils ont pu jouer devant le public. Il y avait juste 15 minutes. Mais le public de Mika et de Louise Attaque ont pu entendre nos Sales Barbes. Fait qu'à cause de ça, ben, l'été prochain, vous allez voir sur leur page, ils ont pas de show entre le mois de mai et le mois d'octobre. C'est parce qu'ils vont aller en France. Puis, ils se gardent disponibles pour venir au Nouveau-Brunswick, en Acadie, jouer pour les leurs. Fait ça, c'est vraiment agréable. Sur l'album qui vient de sortir, ça veut rien savoir, il y a la toune « Aïe ». Ça, c'est une expression qu'ils ont aux îles de la Madeleine pour dire, ben, quand tu sais pas quoi dire, puis que tu veux parler à du monde, puis que t'es bien sympathique, tu réponds « Aïe ». On écoute ça.

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7: Il est 8h53 minutes. Oh là là, attendez un instant. Ça s'en vient. Oh mon doux, ma voix est presque belle. 8h54 maintenant. Le mercure est à 12 degrés. Je vous rappelle qu'on prévoit un maximum de 17 aujourd'hui. Une belle journée de soleil. 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Donc, vous allez sur le site, c'est tout nouveau, vous voyez nos faces, nos choix musicaux, parce qu'on a des chansons préférées. Vous pouvez aller écouter notre beau Brian. A fait un très beau travail. Et puis, il a tout recueilli l'information afin de vous montrer un petit peu qui on est, les animateurs et les animatrices à votre radio communautaire. Je vous remercie d'avoir été là. C'est Diane Lauzier qui est avec vous depuis 6 heures ce matin. Je vous souhaite une belle fin de semaine et puis on se retrouve lundi. Bon vendredi tout le monde. Voici Claudel et sa chanson « Perles ».

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On commence avec un brin de retard ce matin. Si vous pensez avoir assez de temps pour vous rendre de Tracadie à ailleurs, donnez-vous encore plus de temps. Écoutez, je me plains pas contre la construction, nos besoins là, de belles et bonnes routes, mais il faut prévoir amplement de temps si vous devez circuler sur ce secteur-là. Ce matin, c'était quand même assez au ralenti, mais je suis là, prête à vous accompagner dans votre fin de matinée. Bienvenue à l'émission. Ça fait du bien, Monique, quel grand plaisir d'être là. C'est vendredi, on va se faire du bien ensemble avec votre horoscope, la pensée du jour. Vos demandes spéciales également à compter de 10 heures. Donc, vous pouvez les envoyer à demande spéciale à commercial ckro.ca ou via la page Facebook « Ça fait du bien » avec Monique Aubin. Je vous reviens dans quelques instants avec la pensée du jour.

Pensée du jour pour ce vendredi. La semaine se termine, mais chaque nouveau jour nous offre une nouvelle occasion de choisir le bonheur. La fin de la semaine nous rappelle que le temps passe énormément vite. Donc, pourquoi attendre une occasion spéciale pour être heureux, pour choisir le bonheur? Le bonheur peut aussi se retrouver dans les petites affaires toutes simples, prendre son trafic tranquillement, une bonne conversation, une chanson qu'on aime et qui nous donne envie de monter le volume, un rayon de soleil ou quelques heures passées avec des personnes qui nous font du bien. On contrôle pas toujours ce qui arrive autour de nous de jour en jour, mais on peut choisir ce à quoi on va donner de l'importance. Donc, cette fin de semaine, prenez le temps vraiment de remarquer ces petites choses qui vous font sourire et choisissez d'en profiter pleinement.

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6: Allons voir votre horoscope pour ce 11 septembre. Les béliers, vous avez envie de terminer la semaine sur une bonne note. Votre détermination vous permet de régler rapidement ce qui doit l'être. En amour, une petite attention pourrait faire toute la différence.

différence. Taureau, vous avancez tranquillement, mais sûrement. Une situation financière pourrait devenir plus claire et vous rassurer. Côté cœur, privilégiez les moments simples et chaleureux. Gémeaux, les communications sont favorisées aujourd'hui. Un message ou une conversation pourrait apporter une bonne nouvelle. En amour, votre spontanéité pourrait créer une belle surprise. Les cancers, vous pourriez avoir envie de ralentir et de vous entourer de personnes qui vous font du bien. Votre intuition vous guidera dans une décision personnelle. En amour, la douceur sera votre meilleur allié. Pour les lions, vous rayonnez et les autres le remarquent. Une réussite ou un compliment pourrait vous donner encore plus confiance. En amour, votre charme est particulièrement puissant aujourd'hui. Vierge, vous êtes efficace et déterminée à mettre les choses en ordre avant le week-end. Une tâche importante pourrait enfin être derrière vous. En amour, cessez de chercher la petite imperfection et profitez de ce qui fonctionne. Pour les balances, une belle énergie relationnelle vous accompagne. Une rencontre, une invitation, une conversation pourraient égayer votre journée. Côté cœur, laissez votre charme naturel faire le travail. Scorpion, vous avez une bonne lecture des situations et des gens aujourd'hui. Faites confiance à votre instinct, surtout au travail. En amour, une discussion sincère pourrait vous rapprocher de quelqu'un. Sagittaire, le besoin de liberté se fait sentir. Une idée spontanée pourrait transformer votre journée en quelque chose de plus amusant. En amour, sortez de la routine et laissez place à l'imprévu. Capricorne, maintenant, vos efforts commencent à porter leurs fruits. Une reconnaissance ou une petite victoire pourrait vous rendre fier du chemin parcouru. Financièrement, une attitude raisonnable vous sera favorable. Les Verseaux, votre créativité est en pleine forme. Une idée originale pourrait vous aider à régler un problème plus facilement que prévu. En amour, une conversation inattendue pourrait réveiller une belle complicité. Et finalement, les Poissons, aujourd'hui, vous serez très sensibles aux émotions autour de vous. Faites attention à ne pas prendre les problèmes des autres sur vos épaules. En amour, une marque de tendresse pourrait vous toucher profondément. Alors voilà votre horoscope pour ce vendredi. J'espère que vous allez passer une très belle journée.

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5: Température actuelle de 12 degrés, c'est un peu nuageux sur la péninsule. On prévoit le soleil-nuage en alternance pour aujourd'hui avec un maximum de 17. Quelques nuages pour ce soir, cette nuit, minimum de 8. Pour demain, samedi, alternance soleil-nuage, maximum de 20, minimum de 9. Et dimanche, alternance soleil-nuage, maximum de 23, minimum de 16. De belles températures là, pour la foire agricole qui se déroule au village historique acadien ce week-end. Je vous rappelle que je serai là dimanche de 10h à midi pour une émission spéciale.

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1: Ben oui, c'est le temps de célébrer les anniversaires pour ce 11 septembre, 506-336-9797 pour partager vos vœux sur nos ondes. J'ai aussi des vœux à l'avance. Tout d'abord, on va souhaiter bonne fête à Mme Rose-Marie Robichaud. On vous souhaite de passer une belle journée. C'est de la part des résidents bénévoles et employés des résidences Monseigneur Chiasson de Chipagan. Et c'est parti pour un premier appel, les vœux d'anniversaire. Bonjour!
2: Oui, je voudrais souhaiter bonne fête à mon neveu, Stéphane Savoie, qui va célébrer sa fête aujourd'hui de la part de son neveu. Puis je voudrais souhaiter bonne fête à Denis Guillon, qui va célébrer sa fête aujourd'hui de la part de son ami Robert. En même temps, j'aimerais dire une bonne journée. Une bonne soirée, puis bonne fin de semaine.
1: Merci, bonne fin de semaine, Robert.
2: Bye.
1: Bye-bye. Les vœux d'anniversaire, bonjour.
3: Oui, bonjour. Je rends ça de fête aujourd'hui à Karine Benoît. Ça à part de sa tante Alice, qui l'aime beaucoup.
1: Excellent.
3: Je vous souhaite une bonne journée.
1: À vous aussi.
3: Merci.
1: Bye-bye. Ça fait plaisir, bye-bye. Les vœux d'anniversaire, bonjour.
4: Oui, bonjour. Moi, ça serait pour souhaiter bonne fête à mon frère Mario Savoie de Saint-Simon, de la part de sa femme Liliane, puis de toute la famille Savoie, puis qu'il passe une très belle journée aujourd'hui.
1: Excellent, bonne journée à vous aussi.
4: Bien, aussi.
1: Bye-bye.
4: Bye-bye.
1: Bonne fête à Mme Rina Downing. Elle demeure aux résidences Lucien Saint-Don de l'AMEC. C'est de la part des résidents, des employés et de la direction. Les vœux d'anniversaire, c'est à vous.
5: Oui, aujourd'hui, c'est la fête à Donna Roussel de Rivière-du-Portage. Voudrais-y souhaiter bonne fête, puis on va soir à soir, c'est de Laurida et Thomas.
1: Parfait, bonne journée.
5: Merci, bye.
1: Bye-bye. Les vœux d'anniversaire, bonjour.
6: Oui, moi, je voulais souhaiter bonne fête à ma cousine Annette Mandrol de Sainte-Rose, de la part de Anne-Marie Richard de Tracadie. Ça fait juste souhaiter une bonne journée puis une bonne fête aujourd'hui.
1: Excellent, bonne journée.
6: OK, bye-bye.
1: Bye-bye. Les vœux d'anniversaire, bonjour.
7: Oui, je voulais souhaiter bonne fête à Donna Sylvie Roussel de Rivière-du-Portage, de la force de sa belle-mère qui l'aime beaucoup. J'espère qu'elle va passer une bonne journée. Merci puis bonne fin de semaine pour toi.
1: Merci, bonne fin de semaine, Sandrine. Bye-bye. Bonne fête à ma maman, Elisabeth Richardson, pour ses 100 ans aujourd'hui. Passe une belle journée, maman. C'est de la part de Clifford, Diane et Darren. Ben, je me joins à votre famille, Madame Richardson. Vous vous souhaitez une belle journée d'anniversaire. Les vœux d'anniversaire, bonjour.
8: Oui, je voudrais souhaiter bonne fête à Annette Robichaud de sa tante Léontine, qui l'aime beaucoup. C'est sa fête aujourd'hui.
1: Parfait.
8: Merci, bye.
1: Bye-bye, bonne journée. Les souhaits d'anniversaire, bonjour.
9: Oui, bonjour, Monique. Je voudrais souhaiter bonne fête à Anita Benoît-Wert de Miscou. J'ai demandé de Gilles et Mathilda et Mona Paula de Saint-Galie.
1: Parfait.
9: Bonne journée, madame.
1: Merci, bye. Bonne journée à vous aussi. Les souhaits d'anniversaire, bonjour.
10: Oui, on voudrait souhaiter bonne fête à madame Elisabeth, à l'eau foyer au complexe à Tracadie, de la part de Arma et Lévinot Douara de Rivière-Portage, qui a passé une bonne journée.
1: Parfait,
10: de
1: bonne journée.
10: Elisabeth Richards.
1: OK.
10: Merci,
1: bye-bye. De rien, bye-bye. Les souhaits d'anniversaire, bonjour.
11: Oui, ça serait pour souhaiter bonne fête à Alva McLaughlin, de la part de sa femme, ses enfants et ses petits-enfants.
1: Parfait.
11: Je vous souhaite une bonne journée.
1: Bonne journée à vous aussi.
11: À toi aussi.
1: Merci.
11: Bye-bye.
1: Bye-bye. Les souhaits d'anniversaire, bonjour. Ah, y a personne au bout du fil. Je vais attendre un instant pour voir si ça va sonner à nouveau. Sinon, ben, ce sera déjà tout là, pour aujourd'hui. Sans part pour un autre appel. Les vœux d'anniversaire, bonjour.
12: Oui, moi, je voudrais souhaiter bonne fête à Annette Robichaud. Pour aujourd'hui, c'est de la part de sa tante Marie, Hilaire, puis toute la famille des Robichaud, puis j'y souhaite de passer une belle journée aujourd'hui.
1: Bonne journée à vous aussi.
12: Merci.
1: Bye-bye. Les souhaits d'anniversaire, bonjour.
13: Je souhaite une bonne fête à Elisabeth Richardson, de la part de Gilles Mallet-Alfantino.
1: Parfait, bonne journée.
13: Ouais.
1: Bye-bye. Les souhaits d'anniversaire, bonjour.
14: Oui, je voudrais souhaiter bonne fête à Annette Robichaud. Je demandais par Thérèse Kelly, Denis Kelly et tous les enfants. Ils souhaitent une bonne fête.
1: Parfait. Bonne journée.
14: Merci. Bye-bye.
1: Bye-bye. Les souhaits d'anniversaire. Bonjour.
15: Oui, bonjour, Monique. Ça va bien?
1: Oui, ça va très bien.
15: Une belle première semaine de passer avec tes co-héros.
1: Oui.
16: Ça fait du bien.
1: Ça, merci.
16: C'était pour souhaiter bonne fête demain à Valérie Chrétienne de la région de Chile. Et de la part de son garçon Steve.
1: Chantal,
16: sa fille Cécilio Serge et ses petits-enfants. Et de nous deux, Anne-Marie Tourny, on l'aime beaucoup. Puis bonne fête pour demain à Valérie. On t'aime beaucoup. Puis me remercie à Secoero d'être à nouveau si les ondes avaient nous habituelles.
1: Bien, merci. Bonne journée.
16: Bonne journée, Monique.
1: Bye bye. Ah, il y a du monde gentil, hein? On poursuit les souhaits d'anniversaire. Bonjour.
17: Oui, bonjour. On aimerait souhaiter bonne fête à notre grand-père, Donald Brideau, de Val-du-Sept, de la part de ses petits-enfants, Pierre-Olivier, Marc-Olivier et Alexandre. Tu passes une belle journée.
1: Excellent. Bonne journée.
17: Merci.
1: Bye-bye. Et un petit dernier pour aujourd'hui, les souhaits d'anniversaire. Allez-y. Oui, allô?
18: Oui. C'est des souhaits d'anniversaire?
1: Oui, allez-y.
18: Je voudrais souhaiter bonne fête à mon frère Fernand Landry, qui travaille présentement au village acadien. Je vous souhaite une bonne journée de la part de sa sœur Rosemance.
1: Excellent. Bonne journée.
18: Bonne journée.
1: Merci. Alors voilà, c'est tout pour les souhaits de fête d'aujourd'hui. Si vous célébrez votre anniversaire, toute l'équipe de CKRO, on vous envoie nos meilleurs vœux. On vous souhaite de passer une agréable journée. Profitez-en pleinement. Dans quelques instants, on s'informe. Je vous reviens de l'autre côté avec vos demandes spéciales pour aujourd'hui. Vous avez encore le temps de les envoyer à Faites du bien avec Monique Aubin. Petit air latino pour nous amener aux infos de 10 heures.

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3: Voici maintenant vos informations. Au microphone, Yvon Duguay. La Journée mondiale de prévention du suicide a été marquée hier à Chipagan par la traditionnelle marche de solidarité et de la présentation de divers kiosques d'intérêt sur des thèmes reliés au mieux-être. Plusieurs municipalités et organismes de la péninsule acadienne ont pris part aux activités de cette journée en mettant de l'avant les nombreux services qui sont offerts aux gens de tous âges et de tous les milieux qui passent des moments difficiles. Annette Comeau est conseillère en santé mentale et mieux-être pour le CCNB Péninsule Acadienne et membre du comité de prévention du suicide de la Péninsule Acadienne.
4: On a les services de santé mentale. Si on fait le 988, le 811, le 211, il y a quelqu'un qui va nous parler 24 heures par jour. Appel au service de traitement de dépendance 394-3615, il y a quelqu'un qui va te parler. Les services, ils sont là. La péninsule, là, ça regorge de services.
3: L'Association de logement et d'alimentation de Saint-Isidore lance une étude de faisabilité pour renforcer l'autosuffisance alimentaire dans la péninsule acadienne. Pour ce faire, l'association a retenu les services de Patrick Thiam, de Thiam Consultant de Tracadie, afin de réaliser cette étude portant sur la mise en place d'un système mutualisé d'infrastructures agricoles, ainsi que sur le développement de solutions de commercialisation et de transformation alimentaire dans la péninsule acadienne. Le gouvernement provincial met en place de nouvelles mesures pour aider à atténuer les effets de la dernière série de tarifs imposés aux entreprises du Nouveau-Brunswick par le gouvernement américain. Parmi ces nouvelles mesures, toutes les entités du secteur public devront revoir leur chaîne d'approvisionnement afin d'intégrer les produits néo-brunswickois et canadiens lorsqu'il existe une solution de rechange. À l'heure actuelle, ce ne sont pas toutes les écoles de la province qui bénéficient du programme de repas sain et équilibré offert au dîner. Le programme est actuellement offert dans 241 écoles, soit 81 % du total. Les nouvelles du sport dans quelques instants. Au football, rappelons la victoire des 49ers de San Francisco contre les Rams de Los Angeles 27-7 lors du premier match de saison en Australie de l'histoire de la NFL, qui s'est disputé devant plus de 100 000 spectateurs au Melbourne Cricket Ground. Au tennis, Arina Sabalenka croisera le fer en finale des internationaux des États-Unis avec la Kazakh Elena Rybakina. Et au hockey, l'attaquant des Golden Knights de Vegas, Braden Bowman, a signé une prolongation de contrat de 6 ans et d'une valeur annuelle de 3,4 millions de dollars. C'était vos nouvelles de 10 heures.
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6: 10h03, 13 degrés sur la péninsule acadienne. Le soleil est de la partie. C'est vendredi, enfin. C'est le temps de se faire plaisir avec vos demandes spéciales. Écoutez, j'ai encore de la place. Si vous voulez en envoyer, vous pouvez le faire via le courriel demande spéciale à commercial ckro.ca ou via la page Facebook Ça fait du bien avec Monique Aubin. Alors, ça part avec notre première demande spéciale pour aujourd'hui. Caroline Haché va entendre Nuance avec Amour sans romance.

Voilà, c'était notre première demande spéciale. Nuance avec amour sans romance. Un retour en 1980, dans les années 80. Là. Prochaine demande spéciale pour aujourd'hui. Ça va jouer pour Renaud. Il va entendre Réveil. Oh, qu'il fait beau!

Belle chanson en ce beau vendredi ensoleillé. On continue. Prochaine demande spéciale va jouer pour Claudine Cormier. Elle va entendre Michael English avec Dance All Night.

Pour des paroles comme ça, il doit avoir une danse en ligne qu'associée à cette chanson-là. Il va falloir la trouver quelque part. Prochaine demande spéciale pour aujourd'hui, elle a été demandée à deux reprises. Ça va jouer pour Chantal Thomas, c'est pour Carole Roy. Voici le nouvel extrait d'Olivier Bergeron. On partira. On va...

Voilà, et c'est déjà le temps de vous partager notre dernière demande spéciale pour aujourd'hui. Et celle-ci va jouer pour Alexandrine. Elle va entendre Dire Straits avec Walk of Life.

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0: À la météo aujourd'hui, ce qu'on prévoit, ce sont des alternances soleil-nuages, température actuelle de 13 degrés. Ça devrait grimper à 17 aujourd'hui. Quelques nuages à prévoir ce soir, cette nuit, minimum de 8. Pour demain, soleil-nuages en alternance, maximum de 20, minimum de 9. Et dimanche, alternance soleil-nuages, max de 23, minimum 16. Donc, un beau week-end à l'horizon. Les normales pour ce temps-ci de l'année devraient se situer entre 18 et 8 degrés. On écoute Rick Pagano. Je vous reviens de l'autre côté avec les heures des marées.

0: Voici les heures des marées pour aujourd'hui. Donc, à Bathurst, la marée est haute. Elle sera basse à 11h14 pour Caraquet. Elle sera basse à 10h52. À Chipagan, la marée est haute. Elle sera basse à 11h20. Pour Tracadie, la marée atteindra son plus bas niveau à 11h54 ce matin. Pour le secteur de Négouac, elle sera basse à 12h52. Et à Chatham, elle est aussi haute. Elle sera basse à 14h.
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1: Au libre-échange, on a des vêtements pour femmes à vendre ou à donner, grandeur 3X au 506-395-2891. Et on a à vendre des meubles, un meuble de télévision de 55 pouces, couleur noir et blanc, on demande noir et brun. On demande 50 $. Info au 506-336-0506.

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11 septembre aujourd'hui, qui se souvient? Il y a ça 25 ans, le 11 septembre 2001, le monde était complètement bouleversé par des événements qui ont changé littéralement l'histoire. Des milliers de vies ont été perdues, des familles ont été changées à jamais, des millions de personnes se souviennent encore exactement de l'endroit où elles étaient lorsqu'elles ont appris la nouvelle. Je me souviens, j'étais deuxième année d'université à Moncton, U de M, et j'ai entendu des bruits dans une classe. Je suis rentrée par curiosité, puis à l'écran, on voyait l'avion frapper la tour, puis ça tombait. Des images qui sont encore difficiles aujourd'hui à concevoir. Donc, je pense que c'est important de se souvenir justement de ces victimes-là, de leur famille, de toutes les personnes qui portent encore aujourd'hui les conséquences de cette tragédie-là. Donc, même 25 ans plus tard, on se souvient encore du moment précis, de qu'est-ce qui s'est passé, de ce qu'on a vu. Des fois, difficile à gérer tout ça parce que c'était énorme à l'époque, ça l'est encore aujourd'hui, même si on a vu beaucoup de choses depuis qui étaient pas aussi graves que ça, mais quand même assez intenses, on réalise que ce moment-là a vraiment bouleversé l'univers de beaucoup de gens. Dans quelques instants, on se dirige déjà vers la troisième heure de l'émission, ça fait du bien, 13 degrés présentement sur la péninsule.

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11h04, toujours stable à 13 degrés la température. On prévoit 17 aujourd'hui. Depuis un bout de temps, là, ça grimpe seulement plus tard dans l'après-midi. C'est correct, au moins le soleil est là. Vous avez peut-être sorti votre petite laine ce matin. On est rendu à ce temps-là de l'année. Tu sais, le fameux sweater weather, là, ben, pour les personnes qui aiment ça, on est pratiquement dedans. Moi, je me restreins encore un petit peu. Ça va venir. Dans les prochaines minutes, qui s'en vient? Le carnet culturel, bon appétit. Et ne manquez pas à 11h40 la chronique qui fait du bien, la dernière de la semaine. On s'en va faire un tour sous le pont Van Horn avec Émilie Landry.

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6: Météo, 14 degrés sur la péninsule acadienne, soleil nuage en alternance, maximum de 17 de prévu aujourd'hui, quelques nuages ce soir, cette nuit, minimum de 7. Demain, on prévoit des alternances soleil nuage, max de 20, minimum 9. Et dimanche, alternance soleil nuage, maximum de 23, minimum de 16.

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1: Classe moyenne, Francis de Grandpré, on va veiller toute la nuit. Retour du palmarès cette fin de semaine à l'émission Top Weekend. Ça sera présenté samedi, comme à l'habitude, à partir de 16h. Également, je vais vous parler de notre concours Trouver les homards. 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
3: 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Le Festival international de musique baroque de la Mecque invite ses bénévoles des 50 dernières années une soirée hommage, samedi 19 septembre à 19h, au sous-sol de l'église de la Mecque. Réservé au 506-344-3261. Venez au Club La Chaîne d'or de Grand'Anse vous amuser et danser sur la musique à Claude Boudreau. Samedi 12 septembre de 20h à 23h. Admission 10$ par personne. Bienvenue à tous. 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
1: Pour quelconque raison, on est très dur envers nous-mêmes. Puis je pense qu'on doit se rappeler que c'est important de se parler avec patience, surtout quand on essaie quelque chose de nouveau, quand on est en pleine transition. Imagine là, seulement qu'une personne que t'aimes commence quelque chose de nouveau. Tu irais probablement pas y dire tu devrais déjà faire mieux, tu devrais être meilleur que ça. Tu lui dirais plutôt donne-toi du temps, tu vas y arriver, ça va venir, décourage-toi pas. Alors, pourquoi pas te parler de la même façon? Soit ton meilleur ami, soit ton propre allié. Quand tu t'adaptes à une nouvelle routine, surveille la façon que tu vas te parler, ton dialogue intérieur. Remplace « je suis pas capable » par « je suis en train d'apprendre, j'essaye, je fais de mon mieux ». Remplace « j'y arrive pas » par « je cherche encore ce qui va fonctionner le mieux pour moi ». Les mots qu'on va se dire vont devenir la façon dont on va se voir, donc dans une nouvelle étape, soit de ton côté, soit ton propre allié, soit ton meilleur cheerleader. Des fois, on oublie qu'on a cette capacité-là en nous de faire mieux, de se parler mieux, puis de se donner cette capacité-là, justement, de devenir la version qu'on veut devenir.

Jason Hudon, stopper le temps, malheureusement, ça se fait pas. Le temps continue d'avancer. Nous autres aussi, on continue d'avancer. On s'en va vers l'heure du lunch. Il y a les infos de midi qui s'amènent. Soyez à l'écoute pour le concours. Ça fait du bien quand une personne chanceuse va pouvoir terminer la phrase et possiblement gagner un certificat cadeau d'une valeur de 25$ du magasin chez Bernard, Marché Ami, restaurant Frito Express de Leech. Merci de s'intoniser le 97,1. Voici en musique Petit Homme.

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5: Voici maintenant vos informations. Au microphone, Yvon Duguay. La Journée mondiale de prévention du suicide a été marquée hier à Chipagan par la traditionnelle marche de solidarité et de la présentation de divers kiosques d'intérêt sur des thèmes reliés au mieux-être. Plusieurs municipalités et organismes de la péninsule acadienne ont pris part aux activités de cette journée en mettant de l'avant les nombreux services qui sont offerts aux gens de tous âges et de tous les milieux qui passent des moments difficiles. Annette Comeau est conseillère en santé mentale et mieux-être pour le CCNB Péninsule Acadienne et membre du comité de prévention du suicide de la Péninsule Acadienne.
6: On a les services de santé mentale. Si on fait le 988, le 811, le 211, il y a quelqu'un qui va nous parler 24 heures par jour. Appel au service de traitement de dépendance 394-3615. Il y a quelqu'un qui va te parler. Les services, ils sont là. La péninsule, là, ça regorge de services.
5: L'Association de logement et d'alimentation de Saint-Isidore lance une étude de faisabilité pour renforcer l'autosuffisance alimentaire dans la péninsule acadienne. Pour ce faire, l'association a retenu les services de Patrick Thiam, de Thiam Consultant de Tracadie, afin de réaliser cette étude portant sur la mise en place d'un système mutualisé d'infrastructures agricoles, ainsi que sur le développement de solutions de commercialisation et de transformation alimentaire dans la péninsule acadienne. Le président de l'association, Louis Leboutillier, estime qu'il est temps pour la région de se doter d'une vision ambitieuse afin de lui redonner la capacité de produire une plus grande part de son alimentation tout en créant des occasions économiques pour les producteurs. L'association s'est donné comme objectif à long terme de faire passer la production locale de légumes d'environ 7 % à 35 % de la consommation régionale au cours des 10 prochaines années, tout en évaluant les possibilités d'accroître la production animale régionale. Le gouvernement provincial a éliminé les droits de scolarité pour la formation des apprentis. Les droits de scolarité pour la formation technique s'élèvent à 85 $ par semaine. La plupart des apprentis suivent 4 niveaux de formation technique d'une durée d'environ 8 à 10 semaines chacun, tout au long de leur programme d'apprentissage. En plus des droits de scolarité, plusieurs apprentis font déjà face à d'autres pressions financières, notamment un revenu moindre pendant la formation, ainsi que des frais de déplacement ou de subsistance si la formation est offerte à l'extérieur de leur communauté. Le détachement de Tracadie-Chaïla de la GRC sollicite l'aide du public pour retrouver 2 véhicules tout-terrain qui ont été volés dans la localité. On croit que le vol s'est produit vers 2 heures du matin lundi dernier à une entreprise située sur la rue des Affaires. Le premier VTT est un Yamaha Grizzly EPS Camo de 2026. Il a un motif de camouflage. Le deuxième VTT est un Yamaha Grizzly EPS XTR gris de 2026. Aucune plaque d'immatriculation n'avait encore été délivrée pour ces 2 VTT. Si vous avez vu les VTT depuis lundi ou si vous avez des renseignements qui pourraient faire avancer l'enquête, veuillez communiquer avec le détachement de Tracadie-Chaïla de la GRC ou avec Échec au crime. Le CRTC met en place de nouvelles règles dans le but d'aider les consommateurs lorsqu'ils choisissent un forfait Internet pour leur domicile. Dès le mois de mars prochain, les fournisseurs d'accès à Internet devront indiquer dans leur publicité les vitesses associées à un forfait entre 19h à 23h les jours de semaine. Actuellement, les fournisseurs peuvent afficher des vitesses maximales théoriques qui ne reflètent pas nécessairement la réalité pendant les heures de pointe. Les fournisseurs devront aussi indiquer le prix mensuel après la fin de toute promotion, ce qui, selon le CRTC, permettra aux Canadiens d'éviter les mauvaises surprises. Les nouvelles du sport dans quelques instants. Au baseball, les Blue Jays de Toronto entament une série importante à domicile, série de 3 matchs contre les Orioles de Baltimore, à partir de ce soir. Au tennis, Arina Sabalenka a défait l'Américaine Jessica Pegula en 2 manches pour s'approcher à une seule victoire d'un 3e titre consécutif aux internationaux des États-Unis. Sabalenka a remporté 19 matchs d'affilée à Flushing Meadows depuis sa défaite aux mains de l'Américaine Coco Gauff lors de la finale de 2023. La Biélorusse croisera maintenant le fer en finale avec la Kazakh Elena Rybakina, qui est venue de l'arrière pour vaincre Gauff en 3 manches. C'était vos nouvelles de midi.
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7, bon midi, bon appétit si vous êtes à table. Merci de choisir CKRO. On passe la prochaine heure ensemble, la dernière de l'émission Ça fait du bien. On a des beaux retours dans le temps ce matin, entre autres du Def Leppard et du Queen. On se paye la traite, là, c'est vendredi. Le sport régional s'amène dans les prochaines minutes. Mais avant tout ça, c'est le temps de téléphoner 506-336-9797 pour le concours. Ça fait du bien quand? Donc, le troisième appel devra terminer la phrase. Ça fait du bien quand? Et une personne chanceuse parmi les participants de la semaine va se mériter un certificat cadeau d'une valeur de 25 $ du magasin chez Bernard, Marché Ami, Restaurant Frito Express de Leech.

Madame Mariette Benoît de Petite Lamèque a dit « Ça fait du bien quand je mange ». J'avoue, j'aime ça moi aussi manger. Donc, merci de votre participation. Le tirage a été fait et c'est Monsieur Eddie Roussel de Pokeshaw qui gagne le certificat cadeau de 25 $ du magasin chez Bernard, Marché Ami, restaurant Frito Express de Liège. Puis lui, il avait dit « Ça fait du bien quand je me lève le matin ». Donc, merci de votre participation. Le concours revient la semaine prochaine.

Le Poséidon de la péninsule acadienne de la Ligue de hockey junior B du Nouveau-Brunswick tiendra deux matchs intra-équipe cette fin de semaine qui sont ouverts au public. Les matchs se dérouleront à 14 heures demain et dimanche. Évidemment, l'entrée est gratuite et il y aura un tirage 50-50. La cantine et le bar seront ouverts et il sera possible de voir la nouvelle marchandise à l'effigie du Poséidon. Toujours au hockey, le processus de sélection du Moose du Nord, Northern Moose U14 AAA, débute officiellement demain et dimanche au centre régional Casey Irving de Bathurst. Ces premières séances marquent le début du processus de sélection, alors que les joueurs tenteront de gagner leur place et l'occasion de porter le chandail du Moose U14 cette saison. Le groupe 1, soit le groupe rouge, sera sur la glace demain et dimanche entre 12h50 et 13h50, alors que le groupe 2, groupe blanc, fera de même demain et dimanche entre 14h et 15h. Et c'était soirée de double hier au terrain de disc golf de l'école La Villa des Amis de Tracadie Beach. Le duo de Jacques Haché et Maxime Benoît a eu le meilleur en prolongation sur celui de Johan Robichaud et Philippe Gauvin, les deux équipes ayant terminé le parcours à moins 11. La troisième place est allée à Yannick Benoît et Sébastien Thibodeau, qui n'avaient qu'un coup de retard, soit moins 10. C'était votre sport.

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habituée au thème météo, ça me prend un petit peu de temps avant de réaliser que c'est là que ça se passe. Météo, température de 14 degrés, soleil, nuages en alternance, maximum de 17 pour aujourd'hui. Quelques nuages à prévoir pour ce soir, cette nuit, avec un minimum de 7. Demain, alternance soleil, nuages avec un minimum de 9 degrés. Et pour dimanche, alternance soleil, nuages, maximum de 23. Donc quand même, là, beau week-end à l'horizon. J'espère que vous pourrez en profiter. En plus, là, c'est la foire agricole cette fin de semaine, donc des températures idéales pour passer du temps à l'extérieur.

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0: dans une seconde.
1: Rafi et la fin du monde sur les ondes du 97,1. C'est pas la fin du monde, c'est juste la fin de l'émission pour aujourd'hui. Ça fait du bien qui se termine. Rapidement, je veux vous rappeler que dimanche, on va être en direct de la foire agricole au village historique acadien de 10h à midi. Donc, venez nous saluer. Ça va me faire un grand plaisir de jaser avec vous autres quand j'aurai le temps parce qu'habituellement, c'est une émission assez chargée à jaser avec Mylène Duga du village historique acadien. Également, lundi, on sera de retour avec la question de la semaine. Donc, on va vous faire une petite vidéo comme on le fait d'habitude de Juliane et moi. Ce sera sur la page Facebook. Vous pourrez aller y répondre et le vendredi, on reviendra sur vos réponses. Puis à gagner deux laissez-passer au cinéma Péninsule de Tracadie qu'on remercie. Donc, merci d'avoir été là pour une autre belle semaine. Je vous souhaite un excellent week-end. Elle sera là justement dans quelques minutes à l'émission Monte le son. Juliane Benoît s'en vient. Et nous, en musique, on écoute Dominique Hudson. Bon week-end tout le monde. À lundi.

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Pauline, la nouveauté de Tommy Bolger qui débute l'émission Monte le son d'aujourd'hui. Hey, c'est vendredi, dernière émission de la semaine. C'est peut-être parce qu'on ne travaillait pas lundi que j'ai l'impression que ça a passé si vite. Peut-être parce que ça a été une semaine quand même bien occupée. Je me suis promenée presque comme quand c'était les festivals. Mais bref, je suis bien contente de passer ce vendredi avec vous. On va avoir du fun parce que le 30 minutes de rock s'en vient très rapidement. Puis, on est encore dans le segment Acadie Express, donc le babillard dans tout ça et le mot acadien du jour.

0: Il y en a des activités au Babillard, comme à l'habitude. Tout d'abord, à la salle paroissiale de Saint-Simon, bingo au profit de la paroisse. C'est tous les samedis à 18h30. Club de l'âge d'or de la Mecque, samedi 12 septembre, danse avec Danny Mallet, c'est de 20h à 23h. Pour information, 399-2575. Au club Le Réveil de l'âge d'or de Néguac, dimanche 13 septembre, c'est la journée des grands-parents, n'oubliez pas ça. Et tous les matins, le lundi, courte pointe à partir de 9h30. Au club de l'âge d'or de Rivière-du-Portage, samedi 12 septembre, bingo du mois à 13h30 et en soirée, danse avec Jimmy Saunier de 20h à 23h. Informations, contactez Gaston, 397-1262. Au club de l'âge d'or de Pont-la-France, vendredi 11 septembre, soirée d'amateurs à 19h. Bienvenue à tous! Au club La Chaîne d'or de Grand-Anse, samedi 12 septembre, danse avec Claude Boudreau de 20h à 23h et dimanche 13 septembre, brunch de 9h à midi. Assemblée des alcooliques, je vais le dire comme il faut. Assemblée des alcooliques anonymes, groupe de la mer, c'est tous les vendredis à 20h à l'église de Chipagan, prenez la porte à gauche. Groupe Enfin libre tous les samedis 20h à l'Académie Sainte-Famille de Tracadie. On termine avec le club du Bel Âge de Caraquette, après-midi de danse avec Régent Dauzois et Ron Fournier au club du Bel Âge de Caraquette ce dimanche 13 septembre. Ce sera de 14h à 17h.
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les chemins qui me ramènent à ta fornimousse. Le mot acadien aujourd'hui, c'est ça. C'est fornimousse. Des fois, quelqu'un va dire fournimousse à la place. En fait, c'est le visage. Apparemment, c'est quelque chose de rare. On n'utilise vraiment pas ça partout. C'est particulièrement au Cap-Breton et aux îles de la Madeleine. Il y a des endroits où on va dire la frimousse. Ça, oui, déjà entendu. Mais fornimousse, c'est comme une autre appellation, une autre façon de le dire.

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1: C'est mon premier coup d'œil à moi aussi, hein, à la météo. J'ai hâte de voir. Alternance soleil-nuage aujourd'hui. J'ai pas pris de chance. Mes fenêtres de voiture sont montées. Un maximum de 17 indices UV, quand même de 5 aujourd'hui. Ce soir et cette nuit, quelques nuages. Les vents seront jusqu'à 40 km/h en rafale. Minimum 7 degrés. Demain samedi, alternance soleil-nuage, maximum de 20 degrés. Dimanche, alternance soleil-nuage, maximum 23. Tout est du bord du village acadien pour avoir une très, très bonne foire agricole. Et nous, ben, tout est de notre bord pour avoir un bon 30 minutes de rock.
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0: Ici Monique, je serai au village historique acadien lors de la foire agricole le dimanche 13 septembre de 10h à midi. Venez visiter ce site enchanteur et vous procurer vos marinades, confitures, participer à l'encan et plus encore ce dimanche.
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0: 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Ne manquez pas la poule aux œufs d'or samedi 12 septembre à 20h au centre communautaire de Sainte-Rose. Qui partira avec le gros lot de 600 $? Venez tenter votre chance. Info 506 394 73 32. 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Coût 10 $. 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

Ah, c'est le moment de la chanson dédiée du jour aujourd'hui. Puis honnêtement, je veux juste la dédier à ceux et celles qui aujourd'hui se disent « Mon Dieu, l'automne arrive, fait ni trop chaud ni trop froid. On a des activités qui restent encore dans les week-ends dans la péninsule acadienne. Je suis retournée au travail et puis je suis bien, j'aime ça. La vie est pas assez belle. » Tu sais, à ceux et celles qui sont dans ce moment-là, là, d'appréciation de ce qu'ils ont. Ceci, c'est pour vous.

Indice des feux ou avis de brûlage pour la province. Ben, encore une fois, aujourd'hui, toute la province est en vert. Alors, brûlage permis pour toute la province. Profitez-en, on est vendredi, mais faites toujours très attention.

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4: Hey, puis les lignes ont rougi très rapidement aujourd'hui. En ce vendredi, vous êtes présents, vous êtes prêts, alors allons-y. Le libre-échange, bonjour.
5: Bonjour, j'ai du bois, toujours faire la vente aux 8 pieds, à 150 pieds de la corde, puis j'en ai d'autres. 100 pieds de la corde, ça, c'est plus petit. C'est mon téléphone est 336-5542. Puis moi, je ne peux pas délivrer, là, celui-là qui doit être là-bas. Je ne peux pas délivrer, moi, je n'ai pas d'auto, rien pour les délivrer.
4: OK, donc il faut aller le chercher et pour information, 336-5542.
5: Oui, merci.
4: Parfait, merci.
5: Bonne journée.
4: Bye-bye. Bonne journée à vous aussi. Écoutez, je ne peux pas livrer, mais c'est toujours très pratique. Il faut préparer l'hiver. The libre-échange se poursuit. Libre-échange, bonjour.
6: Bonjour.
4: Bonjour, 393-1911.
6: Ça va bien?
4: Ben oui, vous.
6: Je fais la recherche pour deux pièces, des pièces de tracteur gazon. J'ai deux tracteurs que je cherche des pièces pour ça. Un John Deere, c'est un LA125. Je cherche la tondeuse qui va dessous, le deck, non? Qui sont en bonne condition. C'est à 42 pouces, puis c'est couvert de plastique. C'est écrit Edge dessus. C'est qu'elle reste à vendre.
4: OK.
6: Puis l'autre tracteur, c'est un Roper, l'ancien modèle. Puis je recherche les deux côtés de fibre de verre, qui va chaque côté du wood. C'est en fiberglass et... La couleur du tracteur, c'est mon brun rouge. C'est un LT12. Si quelqu'un reste ça, puis un siège. Puis ça, c'est tout. C'est ce que je recherche. Puis quoi, ce que j'ai à vendre? J'ai un trimmer à gazon de marque Weed Eater. Ça m'en laisse 75$ pour négociable. Puis l'autre, j'ai un petit moteur, si je ne me trompe pas, c'est en tout 6.5 force. Là. En 6.5 à 8 force pour un. C'est un breaker.

0: Ok, merci. Là.
1: Merci à vous.
0: Bye-bye.
1: Bye-bye. On vous souhaite évidemment bonne chance dans toutes vos recherches. Est-ce que vous voulez continuer le libre-échange? Ah, et j'ai presque parti les enchères. Allons-y, le libre-échange. Bonjour.
2: Bonjour. Moi, j'ai une guitare Sunburn à vendre en excellente condition, à dos rond en plastique de couleur rouge. Elle demande 100$ au 720-1266. 720-1266. Merci.
1: Ben merci. Bonne journée. Et évidemment, on vous souhaite le bon week-end en même temps. Continuons le libre-échange. Bonjour.
3: Oui, j'aurais des cartes de roue pour les voitures. Ils sont dans la boîte, ils sont stainless, c'est des 15. Puis ça, ça va sur des rat rods ou des hot rods ou des vieux chars.
1: Oui.
3: Puis ils sont flambant neufs, puis je vous demande 200$ pour. Puis c'est des cartes de roue pleines. Il n'y a pas de décoration dessus, rien en tout de ça, là. 393-6625.
1: 393-6625.
3: Yes.
1: Ben parfait, merci beaucoup.
3: Puis bon vent.
1: Bon, oui, oui, vous aussi. V'là le bon vent, v'là le joli vent. Je connais pas le reste de la chanson, c'est les seules paroles que je connais, puis aujourd'hui, c'est les seules importantes. Le libre-échange, bonjour.
4: Oui, j'avais un 4-3 à vendre, une 650 Can-Am. J'avais une grosse fondeuse à bois, pareil, à vendre. Puis j'avais un bateau à 13 pieds demi, 5 pieds de large, avec de très haut tube baleine, moteur Suzuki Avant. 395-8944. 395-8944. Bonjour.
1: Merci beaucoup. Puis on rappelle qu'on ne prend pas les engins motorisés. J'ai l'impression que si le bateau puis le 4 roues ont un moteur, c'est des engins motorisés. Le libre-échange, bonjour. Bonjour. On a changé d'idée et ainsi se termine le libre-échange.
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5: Je vous l'ai-tu dit que j'avais monté mes fenêtres de voiture juste pour faire sûr? Hey, avec le vent et les nuages, on dirait qu'on s'enligne vers une tempête de pluie, mais j'en annonce pas. Alternance soleil-nuages aujourd'hui, maximum prévu de 17. Ce soir et cette nuit, quelques nuages avec un minimum de 7 degrés. Demain samedi, alternance soleil-nuages. Les vents seront à 20 km/h, donc oui, ils vont finir par diminuer. Maximum 20 degrés. Dimanche, alternance soleil-nuages. Un très beau maximum de 23 degrés. Présentement, mais ça tourne aux alentours de 14 sur la péninsule.

Alors, démarrer sur nos différents secteurs. Du côté de Bathurst, elle est basse depuis 11h14. Elle sera haute à 16h54. Caraquet, elle a atteint son plus bas niveau à 10h52. Elle sera haute à 16h32. Chipagan, elle a atteint son plus bas point à 11h20. Elle atteindra son plus haut à 17h22. Tracadie, elle a atteint son plus bas niveau à 11h54. Elle sera haute à 17h38. Négouac, elle est basse depuis midi 52. Elle sera haute à 18h15. On termine avec Chatham. Elle atteint son plus bas point à 14h. Elle sera haute à 19h45.

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1: Au carnet culturel, cette chanson-là, il y a des épaules qui bougent, c'est comme plus fort que moi. Le rendez-vous interdisciplinaire Intervalle, c'est le retour, 6e édition. C'est commencé, c'est maintenant, ça se poursuit jusqu'au 13 septembre. C'est le thème Insoumis, Insoumise, des voix qui refusent de se taire. C'est au Quai des Artistes, vous le savez, là, juste en arrière du carrefour de la mer, direct sur le bord de l'eau. Pour information, 727-3277.

Vincent Vallière avec Sarah. Moi, je veux prendre le temps de vous rappeler que c'est déjà demain, samedi 12 septembre, 20h, au Carrefour de la Mer, qu'aura lieu le spectacle Kirio. Kirio, c'est un spectacle des productions Fusion. Ils sont là depuis quand même très longtemps, les productions Fusion. Puis dans les dernières années, les spectacles présentés dans la péninsule, ils étaient à guichet fermé. Fait que profitez-en, c'est vraiment plus de 50 artistes d'ici, péninsule acadienne, qui font partie de cette programmation. Des costumes, de l'éclairage immersif, vous allez passer une soirée extraordinaire. Donc...

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3: Il est 15 heures, ici Jannick Doiron, voici nos informations. Le gouvernement provincial a éliminé les droits de scolarité pour la formation des apprentis. L'élimination rendra la formation en apprentissage plus accessible et abordable et permettra à un plus grand nombre de personnes d'acquérir les aptitudes et les titres de compétences nécessaires pour mener une brillante carrière. La formation profite également aux employeurs et aux communautés en renforçant la main-d'œuvre et en contribuant à répondre à la demande en matière de travailleurs. Les droits de scolarité pour la formation technique s'élèvent à 85 $ par semaine. La plupart des apprentis suivent 4 niveaux de formation technique d'une durée d'environ 8 à 10 semaines chacun, tout au long de leur programme d'apprentissage. En plus des droits de scolarité, plusieurs apprentis font déjà face à d'autres pressions financières, notamment un revenu moindre pendant la formation, ainsi que des frais de déplacement ou de subsistance si la formation est offerte à l'extérieur de leur communauté. Le gouvernement lance une tournée d'un an de nouvelles acquisitions de collections R&B, offrant ainsi au public l'occasion de voir ses œuvres en personne dans différents centres culturels de la province. L'exposition compte 22 œuvres d'art visuel, dont 6 réalisées par 4 artistes autochtones. Ces œuvres ont été acquises grâce à des investissements de 45 000 $ du ministère du Tourisme, du Patrimoine et de la Culture et de 15 000 $ du ministère des Affaires autochtones. Le coup d'envoi de la tournée sera donné au Centre culturel de Kent-Sud à Grand-Bouctouche, où les visiteurs pourront admirer les expositions et en apprendre davantage au sujet des œuvres et des artistes. De plus amples renseignements sur les œuvres et les sites d'exposition sont disponibles sur le site web de la collection R&B. Au sport au football, Brock Purdy a lancé 3 passes de toucher et les 49ers de San Francisco ont facilement battu les Rams de Los Angeles 27-7 ce matin lors du premier match de la saison en Australie de l'histoire de la NFL. Au tennis, Arina Sabalenka défait l'Américaine Jessica Pegula en 2 manches hier soir pour s'approcher à une seule victoire d'un 3e titre consécutif aux internationaux des États-Unis. Au soccer, les Roses de Montréal sont passés bien près de signer la toute première victoire de leur histoire contre l'AFC Toronto au stade Boréal, mais elles ont plutôt laissé filer une avance de 2 buts. Au hockey, l'attaquant des Red Wings de Détroit, Dylan Larkin, qui a demandé une transaction il y a quelques mois, a été dépouillé de son titre de capitaine. L'organisation a indiqué qu'elle entamera la saison 2026-2027 sans capitaine et que Larkin se présentera tout de même au camp d'entraînement. Voilà ce qui complète nos informations.
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0: Ah non, moi non plus, je veux pas que ça s'arrête, la saison estivale. Puis, une chance, ce n'est pas encore fini. La preuve, on parle encore du marché avec Doris Pinette. Bonjour, Doris!
1: Bonjour!
0: Marché régional de Caraquet. Là, vous êtes, j'imagine, en mode préparatif avec, comme on le disait hors onde tantôt, le vent dans le toupette.
1: Oui, c'est exactement ça. Disons que l'automne s'installe tranquillement, pas vite, là. Ben, le froid aussi, ben, nous, au marché, on est tout le temps dans le mode chaleur. On est très chaleureux.
0: Oui, puis écoutez, je regardais là, parce que je reçois toujours le courriel avec le résumé pour le week-end de qui sera là. Puis encore une fois, sérieusement, vous avez une brochette impressionnante et une variété impressionnante samedi.
1: Ah, ben oui. Vous trouvez la poterie, ensuite de ça, des bijoux, les créations mères légères sont là avec leur encadrement. Et faut pas oublier aussi que là, parce que le froid s'en vient, hein, faut se procurer des mitaines, des bas, tout côté à la main.
0: Oui, absolument. Puis, c'est aussi saison de récolte, fait que venez chercher les conserves et compagnie. Puis là, ben pourquoi pas, tu sais, il y a comme une belle collaboration qui se ferait là samedi matin, très tôt, aller au marché parce que ça commence à 8 heures.
1: Oui, c'est ça. Et puis, c'est ça. Oui, pour la récolte, là, disons, tu sais, il y a tous les produits de Cielo, puis ensuite de ça, tous les produits de la boulanger, on a de la charcuterie, on a des huîtres, on a même une microbrasserie sur les lieux, des sirops d'érable, toute la variété de légumes frais, pâtisserie. Disons, il y en a pour tous les goûts et pour tous vos besoins, tu sais.
0: Puis il y a quelque chose de bien populaire. Je pense honnêtement que ça a starté pendant la pandémie, ça. Les gens se sont dit, moi, il faut que je fasse mon propre pain. Puis là, ben vous avez un atelier en fin de semaine pour aider avec ça.
1: Oui, on a l'atelier de pain au levain. Disons, c'est une technique qui est différente du pain traditionnel que l'on faisait à la maison. Tout est dans la levure. Puis c'est présenté par la maison Lorenz de Tracadie. Donc, vous allez découvrir comment créer votre pain au levain, votre levain, c'est surtout ça qui est basé là-dessus, l'entretenir puis réussir vos pains à la maison après ça.
0: C'est à
1: la salle de la bibliothèque, comme d'habitude, là. Mais c'est de 10 à 12, mais il y a un maximum de 30 personnes qui viennent vérifier. Il y a juste quelques places de reste.
0: Mais ça, je me doutais, là, que ça allait être très, très, très populaire.
1: Oui, c'est très, très populaire. Donc, ceux qui veulent encore avoir une place, c'est le 726-2659.
0: Puis, on le répète encore une fois, n'oubliez pas d'amener vos sacs réutilisables, ça va vous simplifier la vie grandement.
1: Ah oui, c'est ça. Et puis, la semaine d'après, ben là, tu amènes ton sac aussi, parce que là, la semaine d'après, le 19 septembre, c'est la fête de la récolte.
0: Ah, puis ça, c'est extraordinaire. Qu'est-ce que vous faites dans cet événement-là, la fête de la récolte?
1: Il y a une fichette de blé d'Inde.
0: Oui.
1: Et puis, on a un kiosque de la conservation des aliments qui va être offert par le regroupement des jardiniers écologiques. Là. Donc, si vous voulez apprendre tout sur la conservation, comment conserver vos récoltes, comment faire le plein de fraîcheur tout l'hiver, tu sais, là. C'est pas juste en bocaux, c'est tout. Tu peux utiliser des méthodes des méthodes de congélation, des méthodes de conservation en pot, mais aussi de comment conserver les herbes, etc. Il y a aussi un marché gourmand, c'est-à-dire qu'on voit la rencontre des producteurs et des cuisiniers locaux qui sont, et puis on a la possibilité de goûter les produits. Donc, c'est une journée de goûter, échanger, découvrir et célébrer. Voilà.
0: Merveilleux, ça résume quand même très, très bien l'ambiance du marché régional de Caraquet.
1: Ah ben merci beaucoup. Ça l'ambiance, oui. Moi, j'en profite pour lever mon chapeau à tous les exposants et exposantes qui font que le marché est une réussite également. Donc, elles sont là tous les samedis, puis je leur lève mon chapeau puis je leur dis un gros merci.
0: Merveilleux. Ben Doris, écoute, je te souhaite un très, très bon week-end, un bon marché samedi matin, puis on se retrouve la semaine prochaine.
1: D'accord.
0: Bye-bye.
1: Bye-bye.
0: Fait qu'oubliez pas que le marché régional de Caraquet, il est situé au 10 rue du Colisée. C'est un mix d'intérieur et d'extérieur. Il va faire super beau en fin de semaine. C'est de 8 heures le matin que ça commence.

Tiens, le seul moment où des fois je mens en onde, c'est le concours « Croyez pas tout ce que je dis ». Parce que là, je donne des vrais ou faux. Puis si c'est faux, écoutez, ça fait partie du jeu, vous comprenez? Là, tout de suite, je mens pas. Je suis très sérieuse. Aquarium et centre marin du Nouveau-Brunswick, j'ai une passe familiale à faire tirer. Là, maintenant. Oui, valide pour une journée. Si vous êtes seul, vous pouvez aller tout seul. Sinon, ça peut faire pour famille, deux adultes et deux enfants en bas de 18 ans. Donc, de 18 ans et moins, vous pouvez compter pour les enfants de 18 ans et moins. Je me tourne vers le téléphone. Tout simplement, je la donne au quatrième appel. 336-9797. Bonne chance!

0: Nouveauté de Entre deux iLive. J'avais pas menti. J'avais vraiment fait un lien là, avec les mensonges. C'est Éric Landry d'Inkerman qui se mérite la passe familiale pour l'aquarium et centre marin du Nouveau-Brunswick.
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4: Ben oui, météo, finalement. J'ai peut-être eu peur pour rien pour la pluie, hein. Le soleil fait des petits éclaircies ici et là. On prévoit un maximum de 17. On a 15 présentement. Pour ce soir et cette nuit, quelques nuages. On prévoit un minimum de 7 degrés. Demain samedi, 12 septembre déjà, alternance soleil-nuages, maximum prévu de 20 degrés. Ensuite, dimanche, alternance soleil-nuages, maximum 23. Puis on va commencer la semaine prochaine avec des nuages, maximum prévu de 17 degrés. Fait encore beau à ce temps-ci de l'année, là. C'est quoi vos activités préférées? Moi, j'avoue qu'écouter de la musique des années 90, j'aime bien ça, peu importe la météo.

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ai parlé de cette nouveauté la semaine passée, peut-être comme genre à la fin de la semaine passée, le Dyson, mais brosse à dents. Tu sais, ils font de tout Dyson à cette heure-là. Ils ont fait une espèce de brosse à dents super connectée, caméra jet, qui filme tes dents, puis qui sait quand elle est rendue entre les dents, qu'elle peut pitcher un jet d'eau. Fait que tu te brosses les dents, puis tu fais la soie dentaire en même temps. Ça venait juste de sortir. Et voilà que, hop, on n'en vend plus pour de suite, parce qu'il y a un défaut. Mais ça venait juste de sortir. Pratique.

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16h04, c'est le moment de jaser de sport. Pour les adeptes de volleyball, la crème de la crème du volleyball en Amérique va être à Moncton. Objectif de taille, une qualification aux Jeux olympiques de Los Angeles en 2028. Il y a les États-Unis qui sont déjà qualifiés parce qu'ils font partie des pays hôtes. Ben, ils sont le pays hôte, finalement. Le Canada, Cuba, Puerto Rico, le Mexique, la République dominicaine, le Guatemala et le Suriname qui vont s'affronter dans un tournoi du 11 jusqu'au 19 septembre. Ça va être au Centre Avenir. Puis à l'inverse, ben Ethan Katzberg, qu'on a vu, qui a surpris tout le monde aux Olympiques, au lancer du marteau, a raté la finale des champions Ultimate à Budapest en Hongrie vendredi. Il n'a pas été en mesure de faire atterrir l'objet dans les limites du terrain. Fait qu'il pitchait bien loin, mais pas dans le bon endroit. Fait qu'il n'a pas pu se qualifier.

le Poséidon de la péninsule acadienne de la Ligue de hockey junior B du Nouveau-Brunswick tiendra deux matchs intra-équipe cette fin de semaine qui sont ouverts au public. Les matchs se dérouleront à 14 heures demain et dimanche. Évidemment, l'entrée est gratuite et il y aura un tirage 50-50. La cantine et le bar seront ouverts et il sera possible de voir la nouvelle marchandise à l'effigie du Poséidon. Toujours au hockey, le processus de sélection du Moose du Nord, Northern Moose U14 AAA, débute officiellement demain et dimanche au centre régional Casey Irving de Bathurst. Ces premières séances marquent le début du processus de sélection, alors que les joueurs tenteront de gagner leur place et l'occasion de porter le chandail du Moose U14 cette saison. Le groupe 1, soit le groupe rouge, sera sur la glace demain et dimanche entre 12h50 et 13h50, alors que le groupe 2, groupe blanc, fera de même demain et dimanche entre 14h et 15h. Et c'était soirée de double hier au terrain de disc golf de l'école La Villa des Amis de Tracadie Beach. Le duo de Jacques Haché et Maxime Benoît a eu le meilleur en prolongation sur celui de Johan Robichaud et Philippe Gauvin, les deux équipes ayant terminé le parcours à moins 11. La troisième place est allée à Yannick Benoît et Sébastien Thibodeau, qui n'avaient qu'un coup de retard, soit moins 10. C'était votre sport régional.

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0: Avec la mise à jour d'Environnement Canada en plus, ce soir et cette nuit, quelques nuages. On prévoit des vents jusqu'à 40 km/h en rafale, un minimum de 7 degrés. Pour demain samedi, alternance soleil-nuages, les vents seront à 20 km/h, maximum de 19. Pour dimanche, alternance soleil-nuages encore une fois, mais avec un superbe maximum de 23 degrés. Et puis lundi, on devrait avoir des nuages, maximum prévu de 17. Sur la péninsule, présentement, une moyenne de 15 degrés.

Merci Mike Clay de m'appeler magnifique, c'est bien apprécié. Côté marée pour nos secteurs, du côté de Bathurst, elle est basse depuis 11h14, elle sera haute bientôt à 16h54. Caraquette, elle est haute là, son plus haut point c'est maintenant, elle sera basse à 22h58. Chipagan, elle a atteint son plus bas point à 11h20, elle sera haute à 17h22. Tracadie, elle a atteint son plus bas niveau à 11h54, elle sera haute à 17h38. Negwak, elle est basse depuis midi 52, elle sera haute à 18h15. On termine avec Chatham, elle a atteint son plus bas niveau à 14h, elle sera haute à 19h45.

Chronique Histoire de la musique aujourd'hui. Écoutez, c'est un peu un doublé. Je vous explique. On retourne premièrement au 11 septembre 1962. Au studio Abbey Road de Londres, les Beatles ont enregistré leur premier single britannique. C'était Love Me Do et P.S. I Love You. C'est pas celle-là que je vais vous faire jouer. Non, parce qu'on va retourner plutôt en 1965, 3 ans plus tard, le 11 septembre, l'album Help des Beatles atteint la première place du classement aux États-Unis. Non, pas dans leur Londres d'origine. Non, non, aux États-Unis. Et ça s'est maintenu là pendant 9 semaines. C'est encore un classique aujourd'hui.

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4: C'est-tu vrai que c'est faux? C'est-tu faux que c'est vrai? Il me semble que ça a du sens. Une chose est sûre, c'est vraiment le temps du concours. Croyez pas tout ce que je dis.
5: Non seulement c'est le temps du concours, croyez pas tout ce que je dis, mais c'est aussi le jour du tirage. Donc, parmi tous les noms qui sont dans la boîte tirage, tantôt je vais faire tirer... Ben, plutôt, je vais faire le tirage d'un 25 $ chez 2M Distribution. Puis j'ai encore le temps, là, d'ajouter le nom de quelqu'un, une fois, peut-être deux, dans cette petite boîte. J'ai des vrais ou faux de préparer. Je suis prête. L'êtes-vous? Je me tourne vers le téléphone. Je prends tout simplement le troisième appel, 336-9797. Bonne chance!

0: Nous avons trouvé notre participant du jour aujourd'hui de Petite Lamèque. On a Robert Benoît. Bonjour.
1: Bonjour.
0: J'ai souvenir de vous avoir déjà eu comme participant dans les années passées dans les concours.
1: Oui.
0: C'est ça, je pensais. Vous êtes un adepte là, des concours Séco-Héro.
1: Oui.
0: Parce que quand je vous ai demandé, est-ce que vous savez comment ça fonctionne, il y a eu un oui sans hésiter. Donc, vous vous souvenez du fonctionnement de Croyez pas tout ce que je dis.
1: Oui.
0: Parfait. Ben les deux vrais ou faux sont prêts. Est-ce que vous êtes prêts?
1: Oui.
0: Voici le premier vrai ou faux. L'eau bout à 100 degrés Celsius au niveau de la mer.
1: Faux.
0: En fait, c'est vrai, l'eau, le niveau d'ébullition de l'eau quand on est au niveau de la mer, c'est à 100 degrés Celsius. Il vous reste encore la chance d'avoir votre nom dans la boîte une fois, ce qui peut être amplement suffisant avec le prochain vrai ou faux. Vous êtes prêts?
1: Oui.
0: Okay, voici le vrai ou faux. L'Afrique est le continent qui compte le plus grand nombre de pays.
1: C'est faux.
0: En fait, c'est vrai. L'Afrique contient énormément de pays. Ils sont quand même très nombreux, mais très petits. Mais ils ont énormément de pays sur le continent. Je ne mets pas votre nom dans la boîte cette semaine, mais ça vous donnera chance de participer de nouveau les semaines prochaines.
1: Ouais, ça me prend.
0: Merci beaucoup, Robert.
1: OK, bye.
0: Bye-bye. Ah, c'est des questions de vraiment... toutes sortes de je vais pas dire de niveaux, mais c'est toutes sortes de sujets, voilà. Des thèmes tellement variés, on sait jamais sur quoi on va tomber. Donc, parmi les noms que nous avons dans notre boîte concours, je brasse le tout et je fais le tirage. 25 $ de 2M Distribution Hamster de Caraquette à Michel Duguay de Sainte-Marie-Saint-Raphaël. Donc, Michel Duguay de Sainte-Marie-Saint-Raphaël, vous avez le premier 25 $ de 2M Distribution. Et je vous rappelle que le concours sera de retour semaine prochaine, même heure, même poste.

0: Vilma Avila, c'est vrai que la vie est belle, mais elle est peut-être un peu moins resplendissante sans Dolly Parton dedans. Là, ben, il y a la première chanson posthume de Dolly Parton qui vient de sortir. Ça s'appelle Born to Ride. Elle met en avant la voix de la vedette country sur une musique du groupe The First Ladies of Bluegrass. Apparemment, Dolly aurait enregistré sa partie vocale pour la reprise il y a de ça de à peu près 4 ans, au plus fort de la pandémie. Puis, un autre moyen de se souvenir de Dolly, c'est assez impressionnant. Le principal aéroport de Nashville, dans le Tennessee, berceau de la musique country, a annoncé aujourd'hui qu'il va être renommé en l'honneur d'une de ses plus grandes vedettes, Dolly Parton. Alors qu'un nom définitif n'a pas encore été retenu, ils sont en train de travailler justement pour trouver un nom qui va rendre hommage à Dolly Parton.
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0: Il est 17h, ici Jannick Doiron, voici nos informations. Le gouvernement provincial a éliminé les droits de scolarité pour la formation des apprentis. L'élimination rendra la formation en apprentissage plus accessible et abordable et permettra à un plus grand nombre de personnes d'acquérir les aptitudes et les titres de compétences nécessaires pour mener une brillante carrière. La formation profite également aux employeurs et aux communautés en renforçant la main-d'œuvre et en contribuant à répondre à la demande en matière de travailleurs. Les droits de scolarité pour la formation technique s'élèvent à 85 $ par semaine. La plupart des apprentis suivent 4 niveaux de formation technique d'une durée d'environ 8 à 10 semaines chacun, tout au long de leur programme d'apprentissage. En plus des droits de scolarité, plusieurs apprentis font déjà face à d'autres pressions financières, notamment un revenu moindre pendant la formation, ainsi que des frais de déplacement ou de subsistance si la formation est offerte à l'extérieur de leur communauté. Le gouvernement lance une tournée d'un an des nouvelles acquisitions de collections R&B, offrant ainsi au public l'occasion de voir ses œuvres en personne dans différents centres culturels de la province. L'exposition compte 22 œuvres d'art visuel, dont 6 réalisées par 4 artistes autochtones. Ces œuvres ont été acquises grâce à des investissements de 45 000 $ du ministère du Tourisme, du Patrimoine et de la Culture et de 15 000 $ du ministère des Affaires autochtones. Le coup d'envoi de la tournée sera donné au Centre culturel de Kent Sud à Grand-Bouctouche, où les visiteurs pourront admirer l'exposition et en apprendre davantage au sujet des œuvres et des artistes. De plus amples renseignements sur les œuvres et les sites d'exposition sont disponibles sur le site web de collection R&B. Le détachement de Tracadie de la GRC sollicite l'aide du public pour retrouver 2 véhicules tout-terrain qui ont été volés dans la localité. On croit que le vol s'est produit vers 2 heures du matin lundi dernier à une entreprise située sur la rue des Affaires. Le premier VTT est un Yamaha Grizzly EPS Camo 2026. Le deuxième est un Yamaha Grizzly EPS XTR Gris 2026 également. Aucune plaque d'immatriculation n'avait encore été délivrée pour ces 2 VTT. Et si vous avez vu les VTT depuis lundi ou si vous avez des renseignements qui pourraient faire avancer l'enquête, communiquer avec le détachement de Tracadie de la GRC ou avec Échec au crime. La Journée mondiale de prévention du suicide a été marquée hier à Chipagan par la traditionnelle marche de solidarité et de la présentation de divers kiosques d'intérêt sur des thèmes reliés au mieux-être. Plusieurs municipalités et organismes de la péninsule acadienne ont pris part aux activités de cette journée en mettant de l'avant les nombreux services qui sont offerts aux gens de tout âge et de tous les milieux qui passent des moments difficiles. Annette Como est conseillère en santé mentale et mieux-être pour le CCNB Péninsule Acadienne et membre du comité de prévention du suicide de la péninsule.
1: On a les services de santé mentale. Si on fait le 988, le 811, le 211, il y a quelqu'un qui va nous parler 24 heures par jour. Appel au service de traitement de dépendance 394-3615. Il y a quelqu'un qui va te parler. Les services, ils sont là. La péninsule, là, ça regorge de services.
0: Et le Conseil provincial des sociétés culturelles entamera dès le 1er octobre près d'une centaine d'activités extravagantes et ou structurantes réunies sous l'appellation de marque Festival international de slam poésie en Acadie sous la présidence d'honneur d'André Roy. Il s'agira de la 10e édition de ce festival. Au sport hockey, l'attaquant des Red Wings de Détroit, Dylan Larkin, qui a demandé une transaction il y a quelques mois, a été dépouillé de son titre de capitaine. L'organisation a indiqué qu'elle entamera la saison 2026-2027 sans capitaine et que Larkin se présentera tout de même au camp d'entraînement. Au tennis, Aryna Sabalenka défait l'Américaine Jessica Pegula en 2 manches hier soir pour s'approcher à une seule victoire d'un 3e titre consécutif aux internationaux des États-Unis. Au football, Brock Purdy a lancé 3 passes de toucher et les 49ers de San Francisco ont facilement battu les Rams de Los Angeles 27-7 ce matin lors du premier match de la saison en Australie de l'histoire de la NFL. Et au soccer, les Roses de Montréal sont passés bien près de signer la toute première victoire de leur histoire contre l'AFC Toronto au Stade Boréal, mais elles ont plutôt laissé filer une avance de 2 buts. Voilà ce qui complète notre bulletin d'information.
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Mika avec Stay High qui débute la dernière heure déjà de l'émission. Monte le son, puis vous le savez, hein? Dernière heure, le vendredi, ça signifie de la musique qui bouge. Ça va bouger pendant cette dernière heure, de la musique anglophone d'un peu partout. Kesha, Pitbull, Clean Bandit, Coldplay, L. King, Kelly Clarkson. Vous allez entendre Ricky Martin, Sam Smith, Guru Project. Mais juste avant, on débute avec l'incontournable, le seul, l'unique, David Guetta, accompagné de Teddy Swims et Tones and I.

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5: Dernier coup d'œil à la météo long terme en ce vendredi parce que c'est bien le fun de savoir ce que le week-end nous réserve. Tout d'abord, ce soir et cette nuit, quelques nuages. On prévoit des vents jusqu'à 40 km/h en rafale, minimum 7 degrés. Demain samedi, alternance soleil-nuage, les vents à 20 km/h, maximum 19. Dimanche, alternance soleil-nuage, maximum 23. Lundi, nuageux, maximum 17. Et ensuite, mardi, ce sera déjà la mi-septembre. On prévoit du soleil avec un maximum de 18 degrés.

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1: 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Le Festival international de musique baroque de la Mecque invite ses bénévoles des 50 dernières années à une soirée hommage, samedi 19 septembre à 19h, au sous-sol de l'église de la Mecque. Réservé au 506-344-3261. Venez au Club La Chaîne d'Or de Grand'Anse vous amuser et danser sur la musique à Claude Boudreau. Samedi 12 septembre de 20h à 23h. Admission 10$ par personne. Bienvenue à tous. 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

Et là là, déjà le vendredi qui se termine, mon doux que ça a passé vite, j'espère que vous allez passer le plus beau des week-ends. Nous, on se retrouve lundi pour reprendre les questions de la semaine avec Monique Aubin. D'ici là, ben écoutez, portez-vous bien, profitez du beau temps pendant qu'il est là. Bye bye!

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5: C'est avec une immense tristesse que nous vous annonçons le décès soudain de Mathieu Lauzier, survenu le mercredi 9 septembre 2026 à l'hôpital régional de Saint-Jean à l'âge de 50 ans. Né le 8 juin 1976, il était originaire de Lauzier Settlement et était le fils bien-aimé de Judith Lauzier et de feu Wilbert Lauzier. La famille recevra parents et amis à compter de 19 heures le lundi 14 septembre à la maison funéraire Robichaud et fils au 3875 rue principale à Tracadie. Les funérailles auront lieu en l'église Saint-Martyr canadien de Pont-Landry le mardi 15 septembre à 11 heures. La direction des funérailles a été confiée à la maison funéraire et centre de crémation Robichaud et fils de Tracadie.
0: C'est avec une immense tristesse que nous vous annonçons le décès de Mme Marisa Saunier, survenue entourée de l'amour de son frère et de ses sœurs à l'hôpital de Tracadie le lundi 7 septembre 2026 à l'âge de 88 ans. Elle demeurait à Tracadie. Née le 13 juin 1938, elle était fille de feu Donna Saunier et de feu Marianne Robichaud. La famille recevra parents et amis à compter de 11 heures le lundi 21 septembre à la maison funéraire Robichaud et fils, 3875 rue principale à Tracadie. Une célébration de la vie aura lieu à la maison funéraire Robichaud et fils de Tracadie le même jour, soit le lundi 21 septembre à 14 heures. La direction des funérailles a été confiée à la maison funéraire et centre de crémation Robichaud et fils de Tracadie.
6: Toute l'équipe de CKRO désire offrir ses plus sincères condoléances aux proches et aux familles éprouvées.
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1: Ce soir et cette nuit, quelques nuages. On prévoit des vents jusqu'à 40 km/h en rafale, minimum 7 degrés. Pour demain samedi 12 septembre, alternance de soleil et de nuages. On prévoit les vents à 20 km/h, maximum 19, indice UV de 5 ou modéré. Pour dimanche, alternance de soleil et de nuages, maximum prévu de 23 degrés. Lundi, nuageux, maximum 17. Et mardi, ensoleillé, maximum 18 degrés.

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1: 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Ne manquez pas la poule aux œufs d'or samedi 12 septembre à 20h au Centre communautaire de Sainte-Rose. Qui partira avec le gros lot de 600 $? Venez tenter votre chance. Info 506-394-7332. Danse avec Régent Dauzois et Ron Fournier au Club du Bel Âge de Caraquette, dimanche 13 septembre de 14 à 17h. Coût 10 $. 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
3: Ce soir et cette nuit, quelques nuages. On prévoit des vents jusqu'à 40 km/h en rafale, minimum 7 degrés. Pour demain samedi 12 septembre, alternance de soleil et de nuages. On prévoit les vents à 20 km/h, maximum 19, indice UV de 5 ou modéré. Pour dimanche, alternance de soleil et de nuages, maximum prévu de 23 degrés. Lundi, nuageux, maximum 17. Et mardi, ensoleillé, maximum 18 degrés.

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2: Ce soir et cette nuit, quelques nuages. On prévoit des vents jusqu'à 40 km/h en rafale, minimum 7 degrés. Pour demain samedi 12 septembre, alternance de soleil et de nuages. On prévoit les vents à 20 km/h, maximum 19, indice UV de 5 ou modéré. Pour dimanche, alternance de soleil et de nuages,

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